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1: Attention, mesdames, mesdemoiselles et messieurs, actuellement nous répondons à un petit morceau d'ambiance là que tout le monde connaît là. Préparez-vous parce qu'il caille parti.

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Ceci est une guitare. Je ne joue pas de la guitare classique, je ne joue pas du flamenco, je joue de la guitare sommaire. Je suis professeur de guitare sommaire. Je ne suis pas ici pour vous distraire, mais pour instruire. Maintenant, s'il y en a que ça amuse de rire, je peux aussi distraire. Je peux instruire en 10-13 ans, 13 ans et demi maximum. Après, je prends ma retraite.

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0: Il est 3h à Ankara, 4h à Addis Abeba.
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Mesdames et messieurs, bonsoir. J'espère que vous parlez tous le français. Merci. Je voudrais ce soir soumettre à votre réflexion un élément musical qui va dans le sens de nos recherches. Alors, voici le premier son. Le premier son, s'il vous plaît. Voici le deuxième son. Troisième son. Quatrième son, c'est la même chose.

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0: Il est 4 heures à Grosville, 23 heures à Ushuaïa.
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0: Il est 5h à Manchester et 7h à Yerevan.
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0: Il est 6h à Bilbao, 5h à Belfast.
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0: 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On retrouve le magazine Vivre ici, présenté par Samuel Hendrix.
1: Et bonjour à toutes et à tous. On vous parle beaucoup du géoparc Terre d'Hérault sur notre antenne. Et c'est normal, ils viennent d'être labellisés géoparc mondial de l'UNESCO des Terres d'Hérault. Alors pour en savoir plus de manière ludique, eh bien on va vous inviter à la fête du géoparc. Mais pour cela, nous allons présenter notre invité du jour, donc Loïc Ducarme. Bonjour Loïc.
2: Bonjour.
1: Alors Loïc, est-ce que tu peux présenter tes activités au sein du géoparc.
2: Bah, tout à fait, je suis Loïc Ducarme, du coup je suis le coordinateur du géoparc mondial UNESCO Terre d'Hérault, je suis également le géologue de l'équipe, donc pas mal de fonctions là-dessus, encadrement de l'équipe on va dire, et au sein de la structure administrative Terre d'Hérault qui encadre ce projet-là, l'objectif est de pouvoir mettre en musique on va dire le label sur le territoire et de valoriser son plan d'action et de mettre à l'œuvre son plan d'action autour des axes de l'éducation, de la médiation scientifique, de la conservation du territoire, mais également de sa promotion à travers un tourisme vert et les acteurs qui sont déjà engagés autour du tourisme là-dessus. Donc voilà, plein d'éléments qu'on essaie de mettre en avant au sein du géoparc. Et bien sûr, on a derrière toute une dynamique qu'on essaie de valoriser autour des scolaires, mais aussi des programmes au grand public qu'on peut faire, comme des festivités par exemple.
1: Et justement, une nouvelle festivité qui s'en vient en octobre pour mieux comprendre le géoparc, sensibiliser le public et interagir avec eux pour une journée donc consacrée.
2: Ah bah c'est même plus qu'une journée, c'est même 5 jours qui sont consacrés du 6 au 10 octobre pour la festivité du géoparc Terre d'Hérault. On s'inscrit un peu dans la dynamique de la fête de la science avec le thème saveur savante cette année, donc c'est un peu si la géologie se dégustait sur le territoire. Donc on invite effectivement le public à venir découvrir une trentaine d'activités qui sera réparties sur tout le territoire du géoparc, hein. C'est quand même relativement grand, on est sur un tiers de l'Hérault là, avec un début qui va se faire à partir du 6 octobre sur deux animations principalement autour du village d'Octon, du village des Arts, sur lequel on aura une table ronde qui sera consacrée à la diversité géologique et la richesse des terroirs, avec bien sûr plusieurs acteurs qui seront présents là pour pouvoir parler changement climatique, terroir, lien, géologie autour du monde viticole ou de différentes saveurs qu'on peut découvrir sur le territoire. Donc ça peut être effectivement des éléments pour mettre en lumière l'eau, l'écologie aussi, qui sont des thèmes qui sont très importants pour penser l'avenir de l'agriculture et des saveurs qu'on pourra continuer à déguster dans les années qui vont suivre, qui risquent d'être un peu plus chaudes encore que celles qu'on connaît actuellement. Et la deuxième belle activité qui sera présente, c'est la diffusion aussi du film de l'Avenne du Mont-Marcou, qui est un avenne qui est vraiment sur la partie du Caroux et de l'Espinouse. Et l'idée sera de diffuser effectivement ce film-là. Il y aura aussi des casques de réalité virtuelle qui seront présents pour vous faire descendre au sein de l'Avenne du Mont-Marcou. C'est porté par l'association du Mont-Marcou. Ça va permettre de venir découvrir effectivement le monde souterrain et ces magnifiques excentriques vertes qui ont été découvertes sur un des deux sites au monde qui présentent ce type de minéraux-là. Donc c'est absolument exceptionnel. Donc on vous invite à venir suivre ces deux débuts d'animation, en tout cas le début de cette semaine d'animation. S'ensuit le mercredi avec plusieurs animations qui sont bien sûr organisées pour le grand public mais aussi pour les petits. C'est Goûter la géologie qui aura lieu sur Clermont-l'Hérault. C'est l'idée de mettre un peu en musique la géologie à travers les produits qu'on a l'habitude de voir au quotidien et d'utiliser la cuisine du quotidien pour montrer comment peut se former la géologie ou comment peuvent se déformer également les roches. On a ensuite des balades en vélo qui sont organisées avec les paysages qui se racontent, qui permettent de venir découvrir également autour de la maison du Caroux et autour de Mons, les vélos, en tout cas les territoires et les paysages de l'RPI, donc c'est absolument magnifique. Absolument magnifique aussi à découvrir, un petit parcours un peu sportif, donc j'invite plutôt les gens qui ont envie de s'engager.

et qui fera une autre boucle. L'idée est de venir faire bien sûr une redécouverte de cette vallée de l'Hérault à travers un parcours de VTT qui sera relativement simple, c'est à partir de 12 ans, donc il n'y a pas besoin d'avoir un niveau très confirmé là-dessus. Et l'idée c'est de faire des points de vue, découverte effectivement du territoire avec des points d'arrêt qui seront bien connus comme l'Argéléum, comme le Pont du Diable, et vous permettre de redécouvrir à travers les yeux de géologues et d'animateurs bien sûr ces territoires. On aura aussi à la découverte des pierres sculptées qui sera faite sur le Kaylar. Alors, c'est l'idée de faire ce lien entre sculpture des pierres façonnées à travers le temps et à travers l'homme et le travail que l'homme peut faire là-dessus. Donc c'est un peu rentrer dans les légendes de ce secteur-là et comment en fait les pierres peuvent nous faire travailler notre imaginaire, parce que l'homme s'est sculpté mais la nature aussi sculpte des choses absolument magnifiques. Donc là vous êtes aussi invité à venir découvrir ça. Sur Douche, il y a également une activité sur le plateau du Caroux qui va permettre de découvrir sous un format randonnée effectivement pour les amoureux, les incontournables de la randonnée, venir faire voir les points de vue et faire découvrir la vallée de l'Orbe et du Jor avec des paysages qui sont ici à couper le souffle, activité bien sûr qui sera ouverte à tout le monde jusqu'à tant qu'on peut marcher, on est bienvenu je dirais. Ensuite, on aura également un portrait de paysage avec la plaine du Salagou sur Salas qui sera toujours ce mercredi-là, qui va permettre de faire une lecture de paysage et faire le lien, bien sûr, sur le Salagou entre l'histoire de l'homme et l'histoire de ce magnifique paysage rouge, et également permettre de venir découvrir les volcans. Pas mal encore d'activités le mercredi sur Saint-Michel-de-Mourquerol. Je vous invite aussi à découvrir cette petite pépite pour ceux qui ne la connaissent pas, pas très loin de Bédarieux, sur la commune des Airs, où c'est un village effectivement médiéval à triple enceinte sur lequel on va voir raconter l'histoire de ce village qui a pris naissance autour des Visigoths, si je ne me trompe pas, et qui, bien sûr, permet d'avoir un point de vue exceptionnel sur le Caroux et l'Espinouse. Donc là, vous êtes vraiment, venez nombreux. Et ensuite, il y a une animation encore ce mercredi 7 qui sera déguster le paysage. Alors ça, c'est quelque chose qu'on a aimé faire avec l'équipe. On est tous des gourmands dans l'équipe, hein. On n'est pas tous des géologues, mais on aime bien déguster les produits du terroir. Et donc, de 17h à 19h30, vous avez une animation qui, depuis le pic de Vissous, vous permettra de faire en même temps qu'on déguste les produits du terroir, on va vous décrire le paysage dans lequel ils ont été produits et vous raconter l'histoire de ces paysages. Donc ça va être un peu goûter ces paysages, un peu ce sens-là, où faire mesure que vous goûtez un produit, ben vous comprenez l'histoire du paysage qui a produit ce produit, l'histoire de l'homme qui est associé. Il y aura aussi du vin avec bien sûr la cave de Cabrières qui nous accompagnera comme toujours sur ce secteur-là. Le jeudi 8 octobre, on aura également de l'activité autour du vin avec les vinos rando au château d'Arbouras, le domaine d'Arbouras effectivement, avec ce vino rando qui sera convivial, où on aura effectivement des découvertes de paysages autour de l'histoire de ce vignoble et bien sûr l'histoire du géoparc et la lecture de ces glacis géologiques, dont on en dira plus au moment de cette découverte là. Ensuite, on aura des découvertes aussi au côté du Roquebrun, donc on va vraiment chercher de l'autre côté du territoire, où on parlera de l'ancien Himalaya du Haut-Languedoc, parce que le Caroux et l'Espinouse était une très très vieille chaîne de montagnes qui ressemblait à l'Himalaya il y a 300 millions d'années. Et donc si vous voulez découvrir cette histoire, vous viendrez plonger dans cette découverte là. Ensuite, des activités autour de Mourez également, et on va repartir ces rochers runiformes et son château pour vous faire découvrir ou peut-être redécouvrir à travers les yeux de nos médiateurs ce magnifique paysage qui ressemble à un Far West. Jeudi 8 octobre, on continue toujours avec une activité qui sera toute la journée où on vient encore jardiner ensemble autour effectivement de la création d'un lien social sur l'Odève. L'idée est de pouvoir venir dessiner la nature à travers des activités de dessin, des ateliers, des impressions végétales et également de la cuisine qui sera partagée pour faire découvrir la nature autrement également et vous montrer que la géologie, c'est aussi une partie de la biodiversité qui est attachée à ça et que du coup, un sol fait aussi une végétation qui est associée. Et la dessiner, la comprendre, ça c'est très important. Des balades agricoles et dégustation du terroir avec bien sûr le Bousquet d'Orbe qui sera mis en valeur là. Alors ça va pour faire découvrir un petit producteur d'oignons que nous aimons particulièrement dans le géoparc, qui est la ferme du Coste d'Orbe, qui fait des produits absolument exceptionnels, l'oignon doux des Cévennes, et l'idée de venir découvrir justement sa production. On s'insère au mieux de cette magnifique petite vallée pour être au mieux du granit du Mendic, granit rose. C'est absolument magnifique et on fera un plaisir de faire une découverte de ce plus vieux caillou quasiment que nous ayons dans le géoparc, il n'y a pas loin de 490 millions d'années. Donc absolument magnifique à venir découvrir. Le vendredi, on repartira toujours sur des balades. Je vous invite, et si vous ne connaissez pas, c'est un de nos très beaux sites de valeur internationale qui est la Carrière de Coumiac. Alors, Carrière de Coumiac, sur lequel on va retrouver ce qu'on appelle un stratotype. Alors,
en quelques mots en stratotype, pour parler un peu de géologie. La géologie se découpe en étages, en âges, en périodes, la plus connue étant celle du Jurassique, Jurassic Park, la culture a fait son travail, la pop culture. Du coup, derrière, on se retrouve effectivement

0: effectivement, comment on mesure ces évolutions pour qu'on passe de Jurassique à une autre période? Ben justement, à Koumiak, on a l'enregistrement où on transite de période. Et c'est ça qu'on appelle un stratotype. Là, on va venir voir des extinctions qui sont apparues, une géologie très particulière qui va permettre de mesurer, d'observer ça. Donc, n'hésitez pas à venir découvrir. Vous aurez une guide exceptionnelle pour le faire. Et ensuite, on parlera aussi des orgues, les orgues de Tossac. Alors, ça ne sera pas pour faire de la musique, mais il y aura quand même une mise en musique qui sera faite au niveau de ces orgues-là pour découvrir un patrimoine naturel remarquable. Nous partirons à la découverte justement de ces chemins ancestraux qui montaient au sommet des orgues et permettent d'avoir un point de vue magnifique depuis les hauts de Tossac, qui sera une petite balade qui sera organisée de 16h30 à 18h30 ce jour-là. On a aussi des sorties scolaires, alors j'en fais la promotion parce qu'on aime beaucoup travailler nous avec les jeunes sur le sujet, donc on aura aussi un goûter de la géologie qui sera organisé avec les écoles primaires au niveau de l'ODEV et des collèges pour venir encore une fois découvrir la géologie à travers les produits qu'on peut avoir à la maison, des gâteaux, des pancakes, comment la géologie peut s'expliquer à travers ça, c'est absolument passionnant. Et sur le pas d'un minier à Graisse-Sac aussi, on a des activités, dont parcours aventure qui est organisé pour découvrir le patrimoine minier de Graisse-Sac, on parlera géologie, mais aussi patrimoine humain. Donc venez nombreux, si les écoles sont intéressées, n'hésitez pas à nous contacter sur ce sujet-là. Ça sera absolument fascinant à découvrir, on sera accompagné de pas mal d'animateurs pour mettre tout ça en valeur. Le samedi, rebelote, on repartira toujours sur des activités de dégustation et aussi sur des randonnées à vélo pour découvrir le patrimoine de la vallée de l'Hérault, absolument magnifique. Il y aura surtout un rallye géologique qui sera organisé au niveau de d'Octon pour permettre de découvrir à travers les photos l'histoire justement de ces rues sur 350 millions d'années d'histoire géologique où il y a un circuit avec des géosites d'exception. On va aller de Dieu, le col de la Merquière vers la Lieude, vers Salasque, vers Mourez, donc on va couvrir une grande partie de l'histoire géologique, et ce rallye géologique est bien sûr ouvert à tous avec un tarif à 10 euros. Et ensuite, le samedi 10 octobre, visite guidée du village de Pézennes-les-Mines, c'est un magnifique parcours, alors je vous invite, je l'ai découvert moi dans le cadre du Géoparc à travers les partenaires du Grand Orbe pour venir découvrir ce village d'exception de Pézennes-les-Mines, où on va vous raconter l'histoire de ce village-là, mais vous verrez que ces murs sont absolument exceptionnels et sont le reflet de la géologie complexe local, on est au bord de cette chaîne de montagnes dont je parlais là, donc beaucoup de différents types de roches que nous avons là, et ça va permettre de vous faire découvrir ses calades, son château central, etc., qui sont absolument exceptionnels. Ensuite, on aura toujours sur Koumiak, ce samedi-là, des ateliers de dégustation et de dessin autour de la thématique du vin pour pouvoir découvrir le domaine de Koumiak, qui n'est pas situé très loin du géosite dont je parlais tout à l'heure. Et ensuite, vous aurez dans le cadre de la festivité qui est organisée aussi par le grand site, la lecture de paysages du cirque de l'Internet qui sera organisée par l'équipe du Géoparc pour vous faire découvrir ou redécouvrir ces magnifiques falaises calcaires et bien aussi comprendre que ce n'est pas seulement de la roche, mais que l'homme a occupé ces lieux pendant bien longtemps et eu un impact important sur le territoire ici. Le samedi 10, vous avez aussi la découverte du plateau du Grésac, qui est en train d'être complètement réaménagé, où il y aura un sentier, une rando rapide qui vous permettra de découvrir ce patrimoine exceptionnel. On parlera géologie, mais on parlera aussi traces de dinosaures, on parlera aussi humains installés sur ce territoire-là, et cette géologie complexe de ce plateau dolomitique qui vous permettra d'être découvert. Et pour finir ce samedi-là, on aura une randonnée sauvage et pittoresque qui sera organisée au pied de la Sûre également, pour découvrir les terres rouges, son histoire bien sûr, et la vallée rurale aux portes d'anciennes voies de communication, qui permettra de parler préhistoire, histoire dans l'époque gallo-romaine, et donc de mettre un peu en perspective aussi le village de Selles et toutes ces activités qui sont faites au sein de ce village. Et pendant ce temps, toute la semaine, vous avez aussi des activités qui sont fixes. Mille et une pierres, voyager à travers 540 millions d'années d'histoire géologique, c'est organisé par les collègues du CBNA sur Olargue qui vous accueillent sur leur lieu de découverte toute la semaine pour pouvoir justement vous faire découvrir l'histoire du géoparc. Et du 6 au 11 octobre, du coup un peu plus largement que l'activité du géoparc, vous aurez encordé avec les pionniers du Caroux, c'est une présentation, une exposition qui est organisée à la maison de la montagne du Caroux à Mons-la-Trival pour faire découvrir justement l'histoire de l'escalade, de la grimpe, ou pour les amateurs de grimpe, sur le Caroux de l'Espinouse, qui est absolument exceptionnel. Et en parallèle, le samedi et le dimanche, nous avons la Belle en Fête, dont je crois nos collègues du Grand Site ont parlé, qui sera le deuxième renouvellement du label également sur le territoire, auquel nous participerons à travers cette balade sur l'Internet et auquel je vous invite aussi à venir nombreux. Donc voilà, la fête du Géoparc du 6 au 10 octobre, quasiment tous les événements sont gratuits, hormis quelques éléments où on a de la dégustation, ou des fois il y a quelques éléments payants, tout sera présents sur le site internet du Géopard, mais également au sein de nos offices de tourisme, au sein des différents partenaires. Donc n'hésitez pas à venir nombreux et inscrivez-vous parce que je pense qu'il y aura des belles choses à découvrir.
1: Un grand merci Loïc Ducarme, j'aime beaucoup les thématiques. Savourer ces paysages,
0: oui.
1: C'est une bonne manière aussi de les déguster.
0: On va se régaler effectivement.
1: Ben, un grand merci, et voilà, merci, et tenez-vous informés sur les activités du Géoparc Terre d'Hérault toute l'année.
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3: Il est 8h45, la suite des programmes avec le coup de griffe du Major.
4: Mes chers auditeurs, maman, papa, aujourd'hui j'ai pas cours, j'ai manif. Et après, peut-être hôpital. Mes chers auditeurs, blocage des lycées. Il y a eu 625 interpellations et 119 blessés depuis le début de la contestation. Alors, c'est une source que je cite d'Euronews. Donc, pas vraiment un site partisan, gauchisant, tout ce que vous voulez bien. Alors, mes chers auditeurs, des actions ont eu lieu dans toute la France, vous êtes au courant. Le principal syndicat appelant à une poursuite de la mobilisation, à une rencontre avec le ministre de l'Éducation nationale. Alors, ce dernier a annoncé que 119 élèves et personnels ont été blessés depuis le début de la contestation. C'est pas mal quand même, hein ? La mobilisation des lycéens s'est poursuivie devant de nombreux établissements français. Vous l'avez vu probablement si vous regardez un peu les informations, enfin les désinformations, notamment à Saint-Denis, à Strasbourg, à Lyon, etc. Les lycéens réclament notamment le remplacement des professeurs absents, une augmentation des moyens, une rénovation des établissements, et des conditions d'apprentissage, entre guillemets, décentes. Rien de révolutionnaire, non ? Bon, le ministre de l'Intérieur, Laurent Nunez, j'ai du mal à prononcer son nom, c'est normal, a évoqué dans la soirée une extension de ce mouvement et aussi 625 interpellations. Quant au ministre de l'Éducation nationale, je ne sais pas si vous savez son nom, mes chers auditeurs, il s'appelle Édouard Geoffroy. À lui, annoncer que 119 élèves et personnels de l'éducation nationale ont donc été blessés depuis le début de ce qu'il appelle les troubles. Laurent Nunez a pour sa part évoqué aussi, bien entendu, 83 policiers et gendarmes blessés. Il a également fait savoir que l'inspection générale de la police nationale avait été saisie de 3 enquêtes après que des lycéens ont été blessés lors des blocages d'établissements, notamment à Sévran, en Seine-Saint-Denis, à Saint-Ouen, dans le Val-d'Oise et à Tours. D'ailleurs à Tours, où un jeune homme a été blessé à la tête mercredi et a dû être hospitalisé. Probablement un tir de, vous savez, de ces fameux pistolets là en caoutchouc, là, vous savez, qui font pas mal, mais quand on les prend dans l'œil, ça fait très mal. En Île-de-France, mes chers auditeurs, 75 lycées étaient perturbés, dont 36 étaient le théâtre de violences, d'affrontements, de dégradations, toujours selon la région de Madame Pécresse. La mobilisation a aussi continué dans les lycées à Lyon, à Strasbourg, à Nice et dans tant d'autres villes de France. Dans plusieurs villes, la préfecture et collectivités ont rapporté des, vous savez, terribles, terribles feux de poubelle. Et aussi peut-être des tirs de mortier ou quelques barricades. Et des interpellations ont eu lieu avec, bien sûr, cette mobilisation. Revenons à Tours. Un jeune homme blessé à la tête a été donc hospitalisé après un possible tir de LBD commis par un policier. Une enquête est ouverte par le parquet. Eh oui, vous rendez compte, on tire à vue et dans les yeux, de préférence, sur des gamins. Bon, mes chers auditeurs, on est un petit peu dans le déjà vu, dans le déjà entendu dans ces griffes du majeur. Il faut quoi pour que nous révoltions un ou une adolescente morte devant son lycée sous la répression totalement disproportionnée de nos forces de l'ordre de moins en moins républicaines. Réfléchissez. Alors de son côté, évidemment, Emmanuel Macron a déclaré lors d'une conférence de presse tenue à Madrid puisqu'il était en voyage, que la mobilisation ne justifie pas la violence. Oui, mais de quel côté, monsieur Macron ? En effet, cette mobilisation des jeunes ne justifie pas la violence policière. Pardon, c'est pas ce qu'il a voulu dire. Et que les responsables politiques n'étaient pas là pour agiter des peurs et faire commettre le pire. Alors, bien entendu, une fois de plus, ces propos visent les responsables de la France insoumise. Eh oui, on commence à se demander si, dans les hautes sphères de nos politiques, ils n'ont pas un peu peur de la montée en puissance de cette France insoumise, peut-être pour les présidentielles de 2027. Voilà ce qu'il a dit, notre cher et tendre Emmanuel Macron, les responsables politiques sont là parce qu'il y a un mandat démocratique, parce qu'ils ont été élus de manière, j'adore ça, calme, dans un cadre organisé. Entendre et comprendre les angoisses, il a dit, parfois même les colères de notre jeunesse qui serait possible qu'elle puisse avoir. Alors je vais être un petit peu vulgaire, mes chers auditeurs, mais ferme ta gueule, une bonne fois pour toutes, messire le roi ridicule. On n'a plus hâte de te voir disparaître de notre horizon politique à chaque jour qui passe avant les présidentielles de 2027. C'est incroyable ce qu'il peut dire. Cependant, si c'est évidemment pour mettre au pouvoir les repris de justice du RN, on n'est pas certain de gagner au change, évidemment. Quoique, je ne sais pas si vous avez suivi le procès de la copine à Macron, là, Rachida Dati. Vous vous rappelez Rachida Dati, qui c'est, non ? Non, vous ne vous souvenez pas. Bon, eh bien, il y a eu un procès. Probablement, vous n'avez pas entendu parler beaucoup parce que on, ce sont les médias dominants qui n'ont pas ou peu parlé de ce procès, ont jugé l'affaire sans intérêt pour la populace. Vous savez, ce peuple idiot, nous, qu'il faut désinformer à tout prix pour continuer à gouverner sans révolte. Alors, je sais que c'est un petit peu violent ce que je vous raconte, mes chers auditeurs, mais peut-être réfléchissez bien que ça le mérite. Revenons à nos gamins. Et alors, tout juste aînés, vous savez, il y a les lycéens, et puis juste au-dessus, il y a les étudiants. Ils veulent quoi ? Vivre ? Étudier décemment ? Se loger ? Manger ? Profiter de leur jeunesse ? Aussi, probablement. Et on leur propose une société fracturée entre les fils et les filles à papa-maman du côté de chez Macron et eux qui n'ont pas d'héritage pour pouvoir espérer accéder à une vie meilleure. Réfléchissez, mes chers auditeurs. Nous sommes sur une pente vraiment savonneuse. C'est celle de la fracture sociale. Et si nous ne voulons pas la voir un jour ou l'autre, eh bien, ce sera de plus en plus frontal, les affrontements. Et les nantis, par définition, ne l'oublions jamais, mes chers auditeurs, sont bien moins nombreux que les gueux.

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13: Évidemment. Bonjour et bienvenue, c'est Cinérama, une demi-heure pour parler de cinéma. On a l'habitude d'écouter des interviews ou des blind tests, mais quand on n'a pas le temps et quand on a trop de films, et c'est le cas aujourd'hui, on en a 6, eh bien, on se contente de faire des chroniques. Donc, vous avez chacun 2 films, Manu.
14: Oui, je vais vous parler de Kraken et puis aussi de Digger, le nouveau film d'Alejandro Iñárritu avec Tom Cruise.
13: Méconnaissable. Et puis toi, Sophia, 2 films vus à Cannes.
15: Oui, 2 films qui sont donc en salle de cinéma. Il s'agit des Roches Rouges de Bruno Dumont et de Notre Salut d'Emmanuel Mare.
13: Et puis toi, Guillaume, tu as fait un mix salle et streaming.
16: Oui, et puis même un mix du meilleur et du pire de cette année. Il y a La Cité Interdite et Air Private Hell.
13: Tom Cruise, méconnaissable, incarne l'homme le plus puissant du monde, lancé dans une course contre la montre pour sauver l'humanité après avoir lui-même provoqué une catastrophe. Nous parlons du dernier film d'Alejandro González Iñárritu, Digger.
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18: Monsieur Rockwell, je m'appelle Sandy Clarkson.
19: Salut Sandy, oui c'est toi monsieur crevasse d'1m50. Tant qu'on a un glacier au Groenland qui a bougé d'1m50, mon bureau là devant moi, il fait plus d'1m50.
18: Oui, d'accord monsieur.
19: Ma bite mesure un dixième de ça. Et toi tu veux fermer une plateforme à $1 milliard pour un truc qui fait 10 fois la taille de ma bite?
14: Alors la rencontre entre 2 mégalos, hein, chacun dans un registre différent, hein, Alejandro Iñárritu qui incarne un certain cinéma d'auteur mondialisé, et puis la star Tom Cruise, hein, paraît finalement assez évidente. Presque trop, pourrait-on penser, laissant craindre le pire, surtout si on n'est pas vraiment admirateur de ces 2 icônes. Alors de cette association est né donc Digger, drôle de film, indigeste et passionnant, dont on ne sait pas toujours par quel bout le prendre. Alors Tom Cruise incarne Digger Rockwell, hein, richissime mania du pétrole dont les décisions provoquent une catastrophe environnementale susceptible de bouleverser une partie de la planète. Un gigantesque bloc de glace séparé du Groenland se dirige droit vers l'Europe et pourrait causer des millions de morts. Dès lors, Digger se met en tête d'être celui qui va sauver l'humanité.
19: Tout finit par changer. Tout. Un jour, vous êtes un chat. Rien qu'une petite bouchée pour papa. Allez, ma minette. Un roi. Le lendemain, vous êtes qu'un tas de cendres dans une boîte. Il lui reste combien de temps?
20: Entre 2 semaines et 5 minutes.
14: Alors le film d'Iñárritu rejoue avec beaucoup d'emphase, hein, sur un mode satirique tous les tropes du film catastrophe classique, sauf qu'ici tout est hypertrophié, exagéré, voire hystérique, avec une galerie de personnages tous plus imbuvables les uns que les autres. Alors à commencer par le pathétique président de la République, hein, croisement, alors bien pensé, hein, et assez malin pour pas prendre directement position entre Joe Biden pour la sénilité et Donald Trump pour la folie. Alors évidemment, Digger, hein, plus intéressé par le sort de son chat de 38 ans réels, hein, donc plus de 200 ans, que de tout ce qui l'entoure. Mais quelque chose grippe dans ce pamphlet politique trop factice pour convaincre réellement, trop éloigné d'un réel qui n'est pourtant pas si improbable. Alors la raison peut-être est au cœur du projet, car rapidement le poteau rose est dévoilé, c'est une pièce de théâtre dotée de moyens pharaoniques qui se déroulent devant nos yeux. Dès lors, Digger devient une sorte de réflexion, alors pas franchement neuve, hein, sur le vrai et le faux, la réalité et la fiction, la scène et les coulisses, dans une forme quasi brechtienne, hein, déjà présente dans Birdman, auquel le film ressemble beaucoup. Alors évoquer le sort de la planète à travers le prisme de la création n'a rien de particulièrement original, mais le film ne manque ni de panache, ni de dinguerie, déployant une esthétique baroque qui évoque autant Terry Gilliam que Federico Fellini.
21: Oh, je crois que vous ne comprenez pas bien la situation.
19: Qu'est-ce que tu viens de dire là?
21: Pardon, monsieur.
19: Je comprends parfaitement la situation, parce que c'est moi qui paye. C'est moi qui ai payé pour ton putain d'anorak en plume d'oie de Hongrie. C'est moi qui paye ton salaire. Tu veux tout fermer? Dis-le!
22: Monsieur le Président, nous ne sommes pas préparés à un désastre de cette amplitude.
23: Dans le pire des cas, ça se chiffre à combien?
22: 18 000 milliards de dollars.
23: Vous avez d'autres nouvelles merdiques ou c'est tout?
0: Oh, il y a aussi les fuites radioactives.
14: Alors je l'ai déjà dit, hein, mais c'est dire si l'emphase est quand même au rendez-vous, d'autant que le film a été tourné alors, en VistaVision, hein, format autrefois utilisé pour les grands spectacles hollywoodiens des années 50 et récemment remis au goût du jour avec The Brutalist. Alors Iñárritu joue constamment sur le contraste entre le devenir d'un monde en perdition et le comportement dérisoire de personnages tous plus grotesques les uns que les autres. Ce gigantesque spectacle, son et lumière, servi quand même par des décors somptueux et des images magnifiques, alors aussi ainsi constamment entre fascination et exaspération. On se dit aussi que la mise à distance induite par le concept n'est peut-être pas tout à fait à la hauteur de son sujet. Et Tom Cruise, alors dans tout ce chaos nihiliste, alors plutôt que de chercher à dissimuler son âge, il accélère le processus, se vieillissant et se ridiculisant sciemment. Alors exercice d'égotrip inversé qui finalement revient presque au même, il faut toujours qu'il soit au centre de l'écran. Alors si l'on aime les cabotins, on va être servi, hein, il en fait des tonnes, mais il faut bien avouer qu'il est très convaincant dans le rôle de ce mania de la finance qui n'a jamais servi que lui-même.
1: Aidez-moi à écrire l'histoire.
4: Ils la connaissent, l'histoire.
1: Ils connaissent les faits. Mais l'histoire, on va leur raconter.
6: Quand il n'y a plus rien qui marche, tu leur balances la vérité. La vérité pure et dure, comme ça, bang, bang, bang.
14: Voilà, donc cette farce apocalyptique, hein, très bavarde mais souvent drôle, sorte de docteur Folamour des temps modernes, pourrait n'être qu'un produit cynique si elle n'était rattrapée par sa fin tragique qui donne tout son sens à ce drôle d'objet finalement plus profond qu'il en a l'air. Et l'on saura gré à Iñárritu, derrière toute cette démesure, de ne pas être déconnecté du monde et de partager nos angoisses quant à l'avenir de l'humanité.
13: Bien, ce film Digger, donc d'Alejandro González Iñárritu avec un Tom Cruise ventripotent, est en salle depuis le 30 septembre. Allez, on quitte les salles de cinéma pour le streaming. À Rome, une jeune chinoise recherche sa sœur disparue tandis qu'un restaurateur cherche son père. C'est The Forbidden City.
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16: En 1995, Ayun et Mei sont deux sœurs nées en Chine pendant la période de la politique de l'enfant unique. Alors pour protéger Mei, hein, leurs parents décident de garder sa présence secrète et d'élever les filles en leur donnant un entraînement aux arts martiaux. De nos jours, Mei arrive à Rome pour retrouver sa sœur Yun. Dans le quartier chinois d'Esquilino, elle trouve le restaurant La Città Proibita, donc la cité interdite du titre, tenu par le patron chinois Wang, qui est un lieu de prostitution et de transactions illégales. Mei affronte les hommes de Wang pour essayer de retrouver sa sœur, qui pourrait être retenue prisonnière à des fins d'exploitation sexuelle. Elle découvre que Yun n'est plus là et qu'elle pourrait être liée à Alfredo, le propriétaire d'un restaurant proche. Alors Mei s'y rend et attaque son fils Marcello, qui gère l'endroit avec sa mère Lorena, depuis la disparition de son père. Marcello affirme ne rien savoir sur son père, car on dit qu'il serait parti avec, tiens, une prostituée chinoise. La suite des événements, hein, va les lier bien plus que ce qu'ils ne pensaient au début, et leur histoire en commun va aller plus loin qu'une simple histoire d'amour. Alors, avait quitté Gabriele Mainetti il y a quelques années déjà avec son brillant Freaks Out, successeur de son déjà excellent hein, Mon nom est Jig Robot. Mainetti hein, continue son exploration obsessionnelle de tout ce qu'il aime, hein, à savoir les différents genres et possibilités du cinéma dit de genre, mais il le fait avec une telle pureté, une telle intelligence qu'il se dégage profondément du travail d'autres réalisateurs référentiels comme Quentin Tarantino, avec une approche intégralement tournée vers le mélange de ces genres tant aimés pour mieux servir le fond bien plus profond, riche et intelligent qu'il n'y paraît à première vue. Alors si le tout marche aussi bien, c'est parce que La Cité Interdite est un film très actuel, hein, qui parle via les différents genres abordés de l'état du monde, hein, et le fait que la société italienne est devenue multiculturelle et qu'on ne peut pas le nier. Sauf qu'il ne parle de ça que par toutes petites touches en toile de fond qui permettent de définir narrativement les personnages. C'est ce qui fait hein, qu'on a un rapprochement brillant entre vision multiculturelle du cinéma, qui pioche de droite à gauche mais qui donne un tout cohérent et frais, comme ce qu'essaie hein, de montrer son réalisateur de sa vision de l'Italie d'aujourd'hui. Gabriele Mainetti hein, va au total contre-courant de la nostalgie mortifère qui a gangrené le cinéma populaire et fait de tout ce qu'il a aimé et grandi avec, hein, les films de Kung-Fu hongkongais, les polars italiens, etc., non pas bah, des doudous à maintenir en vie, hein, mais une manière de tout rassembler pour parler de cet amour. Mais ça tombe bien, car vu que son auteur maîtrise parfaitement ce qu'il veut raconter, le sujet du film est donc l'amour. « Alors, le réalisateur italien confirme qu'il est aujourd'hui l'un des cinéastes européens les plus passionnants lorsqu'il s'agit de faire du véritable cinéma populaire, généreux, spectaculaire, bref, du cinéma tout court, car vous ne trouverez pas mieux en termes de réflexion sociale par l'image que ce que Meinetti a fait dans La Cité Interdite. Il filme les combats avec une énergie et une lisibilité assez extraordinaires pour un occidental, retrouve dans les scènes familiales quelque chose de la grande comédie italienne et réussit surtout à donner un cœur immense à son film, notamment grâce à Xiaoyi Liu, absolument formidable dans le rôle de Mei. La Cité Interdite dure un peu plus de 2 heures, déborde d'idées, de personnages, de bastons, de cuisine, d'humour et de sentiments, et c'est précisément ce qui le rend aussi réjouissant. Meinetti fait partie de ces réalisateurs comme Edgar Wright ou Tom Twicker qui semblent encore croire qu'un grand film populaire n'a pas besoin de choisir entre le spectacle pop et l'émotion totale. Et quand les deux fonctionnent aussi bien, on aimerait simplement voir davantage de films européens capables d'une telle ambition, car même si chez nous il a été injustement privé de salles, La Cité Interdite est pour moi assurément l'un des meilleurs films de cette année.
13: Et il se retrouve sur une plateforme qui est celle de Canal+. Allez, on va direction Cannes avec le film d'Emmanuel Mar. En septembre 1940, Henri Mar arrive à Vichy avec son traité politique et de management sous le bras et l'ambition de mettre ses méthodes d'ingénieur au service de la France. Nous parlons de notre salut.
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15: Allez, je vous fais monter un instant à bord de ma machine à remonter le temps. On va pas loin, le mois de mai de cette année à Cannes, où Jean Moulin, le général de Gaulle et le moins connu Henri Mar se sont côtoyés sur le tapis rouge. En conférence de presse du film Moulin, le biopic donc de Laszlo Nemes ou Gilles Lelouch, ou autrement appelé Gilles Lelache sur les réseaux, incarnait donc Jean Moulin, un journaliste de Parole d'honneur, média antiraciste et décolonial, prend le micro. Le Rassemblement National, dit-il, a été fondé par des collaborateurs de Klaus Barbie, le chef de la Gestapo de Lyon, bourreau de Jean Moulin. Alors, demande-t-il à l'acteur, pour ne pas trahir la mémoire de Moulin, faut-il combattre résolument ce parti ? Lelouch trouve la question un peu orientée et n'a pas de réponse. Nemes, lui, dit qu'il n'est pas là pour commenter la politique française. Un film sur un résistant français et rien à dire sur la résistance d'aujourd'hui. Même compétition, même occupation, mais une autre manière de faire cinéma. Notre salut d'Emmanuel Mar a remporté lui le prix du scénario de la compétition officielle. Le réalisateur s'était fait remarquer en 2021 pour son premier long métrage à la Semaine de la Critique avec Rien à foutre, co-réalisé avec Julie Lecoustre, qui signe cette fois la dramaturgie. Si le cinéaste prend le temps de développer une filmographie cohérente, il prend également le temps, 2h35 ici, pour faire dans Notre salut le récit des compromissions de son arrière-grand-père, Henri Mar, grâce à une correspondance retrouvée.
8: Nous sommes à la croisée des chemins.
12: La défaite nous a tous amenés à nous repenser. J'aimerais tenter d'apporter ma pierre à l'édifice. S'il y a quoi que ce soit, n'importe quelle tâche, je suis prêt à servir le pays.
24: N'importe quelle tâche.
12: N'importe quelle tâche.
24: Donc vous voulez vraiment servir la France?
12: Absolument. On a besoin d'organiser le travail.
15: Septembre 40, Henri Mar, 49 ans, débarque à Vichy sans un sou, sans un contact, loin de sa femme Paulette et de ses enfants. Dans sa valise, pas grand-chose d'autre que son traité politique intitulé « Notre salut », publié à compte d'auteur chez Fernand Sorlo, l'éditeur français de Mein Kampf. Dedans, du patriotisme, oui, mais surtout des méthodes d'ingénieur concernant la rationalisation du travail. Opportuniste, ambitieux, Henri voit dans le nouveau régime la possibilité de se refaire une place, celle qu'on ne lui a jamais donnée.
25: Collaboration, au fond, est-ce qu'on n'aurait pas pu dire coopération ?
26: Les pétainistes sincères comme vous sont une denrée rare.
27: T'es content ?
28: Oui.
29: On passe à la photo, s'il vous plaît.
15: Arriviste sans envergure, pétainiste forcené, Henri n'est pas un monstre, plutôt un zélé avec de grandes ambitions. Le cinéaste le dit lui-même, ce qui l'intéressait c'était de voir comment les régimes fascistes ménagent des espaces où les névroses individuelles s'engouffrent pour se mettre à leur service. La névrose d'Henri a trait à ce qu'on appelle aujourd'hui le management, efficacité, organisation, mesure de la performance, et l'institution où il s'installe, le commissariat à la lutte contre le chômage, est parfaite pour y intégrer les méthodes de Mar. Elle gère d'abord la main-d'œuvre française et étrangère, puis recense les travailleurs, dont les juifs, et fini par organiser leur ramassage. Swan Harlow est magistral, un salaud ordinaire, minuscule décideur qui remue ciel et terre pour trouver essence et camion à cette fin. Il n'a pas le charisme du mal, il en a seulement l'application. Formellement aussi, le film est une claque. Emmanuel Marr s'affranchit du poids de la reconstitution historique avec une proximité documentaire qui met en lumière naturelle le grotesque administratif quotidien de son aïeul collabo. Harlow, d'ailleurs, raconte des plans-séquences de 20 minutes, sans découpage, sans changement d'axe ni contre-champ, où la caméra filme au présent, en partie grâce à un kit inspiré du matériel des équipes d'actualité de l'époque. Trois optiques, quelques zooms et des torches au-dessus de la caméra, en version contemporaine pour être léger et mobile. D'où ces fêtes nocturnes, façon photo au flash de soirée des années 2000, d'où le morceau Life is Life sur des archives de Pétain, d'une radicalité indéniable. Cette lumière nous fait d'ailleurs entrer dans la quatrième dimension. Et oui, pas besoin de machine à remonter le temps. Quand un flash de 2003 éclaire les costumes de 41, le passé cesse de filer en ligne droite dans le rétroviseur. L'histoire se retourne sur elle-même, repasse par les mêmes fêtes avec d'autres musiques. Alors, on pense à Glazer et la zone d'intérêt, bien sûr, qui actualise l'histoire au présent. Sauf que ce dernier regardait le mal de loin, depuis le jardin, en hors-champ. Marr, lui, s'installe au bureau, au ras du visage d'un petit fonctionnaire pas franchement mal intentionné. Une toute autre manière, donc, de comprendre le mal sans l'excuser.
2: Il y a des boches partout, vous avez vu?
3: Vous savez, l'administration française, pour nous, c'est compliqué.
2: tout.
4: Il y a les femmes et les enfants qui sont concernés par l'opération. C'est des wagons à bestiaux. Les enfants, c'est plus petit qu'un adulte, donc s'ils se serrent un peu...
15: Retour à Cannes, à l'équipe de Moulin à qui on a demandé si combattre le RN prolongeait la mémoire de la résistance et qui a répondu qu'il n'était pas là pour parler politique. Notre salut répond, sans qu'on lui pose la question. Sans leçon, ni grand discours, juste avec la démonstration qu'un régime fasciste n'a pas besoin de fanatiques quand il dispose de cadres zélés, de procédures et de bonnes raisons de s'y plier. Alors, à l'heure où l'extrême droite progresse en France et ailleurs, la question à se poser n'est peut-être pas que ferait Jean Moulin aujourd'hui face au RN, ni comment honorer la mémoire de la résistance, mais plutôt que faisons-nous avec nos compétences, nos carrières et nos petites raisons personnelles pour ne pas devenir des Henri Marr, pour assurer collectivement notre salut, si ça c'est pas politique.
13: Bravo Sophia pour cette chronique. Je crois que t'as quasiment tout dit sur ce film qui méritait son prix du scénario parce que donc le réalisateur a pris la biographie de son grand-père. Il a pris aussi, tu n'en as pas parlé, mais il y a les correspondances avec sa femme qu'il a laissée dans une autre ville et qui va faire venir dans une maison qu'il va réquisitionner sans lui dire à qui il l'a réquisitionné, mais on s'en doute un peu vu l'époque. Enfin voilà, il y a aussi cette correspondance tout à fait inattendue d'ailleurs. Et qui donne un autre ton encore au film qui n'est pas seulement ce film historique. Voilà. Et puis il y a cette espèce de faux naturalisme dont on a entendu quelques teneurs avec notamment la musique de la bande-annonce qui était Alphaville mais qui est vraiment dans le film. Donc il y a vraiment effectivement des raccords avec une époque qu'on a tous plus ou moins connue, nous. Et puis il y a effectivement le zèle avec, c'était dans l'extrait de la bande-annonce, finalement s'il sert un peu plus dans les, dans les wagons, on en mettra plus. Là c'est vraiment le Einstück allemand et lui il pense même pas à mal.
15: C'est
13: vraiment un technicien. Voilà. Ouais. Donc là, il y a tout ça qui est effrayant, il y a tout ça qui est très bien montré. Alors ça dure 2h20, c'est sans doute un peu long. Et je me suis dit, en le voyant à Cannes, je me suis dit, mais que vont en penser finalement les étrangers, parce que ça ne les concerne pas vraiment cette époque. Mais je pense que le propos reste universel. Notre salut est en salle depuis le 30 septembre. Cinq jeunes pénètrent dans une tour abandonnée où les disparitions se multiplient et découvrent qu'ils sont pris au piège. Nous parlons de Kraken.
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14: Alors sans rien connaître du sujet, moi je m'apprêtais, parce que je ne savais absolument pas ce que c'était, naïvement au départ, à visionner un film de monstres marins avec des grosses tentacules venus embêter des touristes benais. Alors dans la lignée d'un autre Kraken qui était sorti récemment sur une plateforme, donc rien à voir avec le film qui nous concerne. Le titre métaphorique désigne une grande tour HLM abandonnée que les habitants nomment Kraken pour son caractère inquiétant, mystérieux et imposant. Le premier long métrage du duo Mohamed Chaban et Théo Jourdain-Rod s'inscrit dans une mouvance mouvance qui commence à émerger depuis quelques années, articulant fantastique avec le film de banlieue, alors comme La Gravité, La Tour ou encore Vermine. Alors, après une intro efficace, hein, pour appâter le spectateur, le film a la bonne idée de ne pas s'apesantir sur un contexte social qu'on a vu mille fois au cinéma. Hein. Très vite, après une présentation succincte des personnages, les enjeux se mettent en place en moins de 10 minutes. Donc, pour résumer, alors que des disparitions se multiplient, 5 jeunes, par un concours de circonstances, se retrouvent piégés dans une tour où plane une menace qui n'a rien d'une entité maléfique mais prend la forme d'un psychopathe portant la panoplie d'un CRS.
10: Ah, là on va faire une vidéo de ouf, gros, tu vas devenir une star. T'as déjà fait du théâtre, toi, un peu, comme ça, tu joues.
17: T'as vu, Marvin, moi, je vais pas peindre dans tes vidéos de schlag, je te préviens.
14: Alors sur ce canevas léger en termes de dramaturgie, hein, Mohamed Chaban et Théo Jourdain-Rod s'en tirent plutôt bien sur un plan strictement technique. Hein, la mise en scène immersive parvient à rendre réellement anxiogène le bâtiment labyrinthique, alors peuplé de couloirs sombres, d'escaliers miteux et d'anciens apparts bien glauques. La photo est soignée, même si elle joue parfois un peu trop sur la pénombre, ce qui rend certaines scènes d'action pas très lisibles. Alors passé le jeu du chat et la souris usant habilement du hors-champ et de l'espace, les réalisateurs se donnent à fond dans un dernier tiers,

0: commercial, ils désamorcent constamment la tension de leur film par un humour potache, typique des films de banlieue hein, qui parasitent le métrage. En plus, il faut bien l'avouer, hein, grâce à la tchatche du comique de service, Marvin, interprété par l'excellent Bilal Chegrani, Kraken s'avère souvent drôle, mais ce n'est pas vraiment ce que l'on attend de ce type de film. En fait, on a l'impression de voir deux films qui cohabitent en un seul. Alors, le film surfe aussi timidement sur le phénomène des lieux hantés filmés avec un téléphone, mais il n'en fait pas grand-chose d'intéressant et surtout de flippant. Loin d'être indigne, hein, mais souvent frustrant, hein, Kraken ne choisit pas son camp et reste un peu à la surface de son sujet, évoquant brièvement les expulsions de squats par des jeunes désœuvrés payés par des tiers hein, qui ne veulent pas se mouiller. On attend néanmoins la suite car il s'agit, rappelons-le quand même, d'un premier long métrage, hein, d'autant que les cinéastes s'avèrent en revanche de très bons directeurs d'acteurs.
1: Bon, bah c'est un peu raté, mais vous pouvez le tenter. Kraken est en salle depuis le 30 septembre. Sur la Côte d'Azur, deux bandes d'enfants s'affrontent autour d'un jeu dangereux, sauter des rochers dans la Méditerranée. Nous parlons du dernier film de Bruno Dubon, Les Roches Rouges.
2: Non mais bon, de toute façon, ce film est une catastrophe.
3: This is Cinerama.
4: Vous ne m'êtes pas très sympathique.
5: Là, il y a les roches rouges, il y a ma maison, là, il y a la plage, et après, il y a le terrain de camping. Est-ce que t'as une amoureuse? Non. Et toi ?
6: Sur la Côte d'Azur, l'été s'étire, interminable. Une bande d'enfants passe ses journées à sauter de grands rochers rouges dans la Méditerranée dans un rituel qui tient de l'épreuve initiatique. Face à eux, un autre clan, celui des enfants de vacanciers-vacancières plus aisés avec leur quad. L'amitié s'y mêle vite à la rivalité, jusqu'aux premiers émois amoureux entre Géo et Ève, aussitôt jalousés par les autres. Pas un adulte à l'horizon, ou presque, un monde d'enfants livrés à eux-mêmes, face à la mer et à leur propre découverte.
5: Vas-y, aide-moi !
7: C'est qui ?
6: Que Dumont capture avant tout, c'est une étrangeté dans cette proximité, celle de ce petit corps blond à la peau pâle, Géo, avec son petit slip de bain rouge, ses tics, ses étirements, sa manière de galérer dans l'eau alors que tous les autres s'y meuvent avec l'aisance de poisson. Tous ces regards et dialogues d'enfants qui parfois ne mènent nulle part. La trame narrative, dissoute dans un rapport au temps propre à l'enfance qui fait place aussi à l'ennui.
5: Regardez là-bas, c'est le rocher de la cathédrale, on va sauter de là-haut.
8: Gendarmerie nationale, interdit de sauter les enfants, dégagez de là.
5: Non, on s'en fiche un peu, non.
6: Habitué des paysages plats et gris du nord, le cinéaste opère ici une vraie rupture, direction le sud, où il a découvert par hasard, en marge de Cannes, des gamins sauter depuis ses rochers. Il filme à l'épaule, en 20 mm, une focale qui aplatit le proche et le lointain sur un même plan, exactement, dit-il, comme un enfant perçoit l'espace. Les couleurs, elles, sont saturées, cramé presque, hein, le rouge des roches, le bleu électrique de la mer, le vert de la végétation et ce petit slip rouge dont j'ai parlé qui claque dans le cadre. Tout ça compose un tableau presque édénique mais qui reste un territoire de rapport de force. Car sous les rivalités et les amourettes, les roches rouges dessinent surtout une géographie de classe. D'un côté, les gamins du cru, de l'autre, les enfants de vacanciers et vacancières plus fortunés. Une ligne de fracture sociale que même l'insouciance de l'été ne parvient pas totalement à effacer. Le sud chez Dumont cesse de revêtir la lumière solaire d'un Pagnol ou d'un Romer pour devenir un espace disputé où même les enfants reproduisent sans le savoir la carte des privilèges de leurs parents que seul l'amour peut-être traverse.
5: Le train il va en Italie, il va encore en Niaï.
6: Effrayés par ces scènes de sauts vertigineux impliquant des enfants, les financiers français ont fini par se désister. Hein. Ce sont le Portugal et l'Espagne qui ont repris la production et sauvé le film. Symptôme peut-être d'une époque qui sacralise la sécurité enfantine, quitte à confisquer aux plus jeunes l'expérience du danger, du corps, des autres, du monde sans filet. Bon, les Roches Rouges ne glorifient pas pour autant l'imprudence, hein, mais rappellent peut-être juste que la liberté, la vraie, ça prend aussi au bord du vide.
1: Alors toi Manu, tu l'as vu, tu aimes plutôt Dumont, tu as aimé ce film hein ?
0: Ah oui, oui, moi j'ai énormément aimé, mais c'est parce que j'ai eu l'impression que Dumont, il découvrait pour la première fois des enfants, et ça produit quelque chose de vraiment, vraiment étonnant à l'écran, et puis le contraste entre ces gros plans sur les visages des enfants et ces plans larges absolument magnifiques, puis moi je retiendrai un dialogue à un moment quand ils disent « les gendarmes on s'en fout », moi ça m'a fait hurler de rire, et

0: Et dans le contexte, c'est vraiment très très drôle en fait. Mmh.
1: Ce film Les Roches Rouges avec Dumont en Méditerranée, eh bien c'est en salle déjà depuis le 23 septembre. Une étrange brume engloutit une métropole futuriste et libère une présence mortelle. Une jeune femme part alors à la recherche de son père. Nous parlons du dernier film de Nicolas Winding Refn, Her Private Hell.
2: J'en ai rien à foutre, mais c'est un très beau film.
3: Cinérama.
4: C'est votre dernier mot ?
5: Ah oui, 10 ans après son dernier film pour le cinéma et un long détour, mais pas vraiment marquant, hein, à la télévision, hein, Nicolas Winding Refn revient donc au grand écran avec Her Private Hell, son enfer personnel, et ce qui est probablement, tu la viens de le dire Vincent, bah, le pitch le plus, je pense, lunaire que vous entendrez cette année. Hein. Donc à cette étrange brume qui engloutit une métropole futuriste et libère une présence mortelle insaisissable, hein, je répète, c'est le pitch officiel, une jeune femme troublée par la recherche de son père. Au cours de cette quête, son coup de destin croise celui d'un GI américain engagé dans un voyage désespéré pour arracher sa fille de l'enfer. Donc voilà, hein, tout est rien, qui nous est promis, et après The Neon Demon, le problème c'est que c'est surtout que ça sera rien, hein, dans le meilleur des cas.
6: Beautiful. Sweet. Powerful. You either have it or you don't.
5: Complètement perdu, hein, dans un visuel à usage thématique aussi stérile que le cinéma de Bertrand Mandico, hein, Refn prend les décors de La Planète des Vampires de Mario Bava, film qu'il avait ressorti en 4K il y a quelques années, et opère un mélange rétro-futuriste à mi-chemin entre Le Cabinet du Docteur Caligari et Barbarella, hein, le tout saupoudré de néons cyberpunk et d'une esthétique baroque flashy, tellement étrange qu'on ne sait même pas si ce qui nous est exposé est en soi une bonne idée ou littéralement une impasse. Hein. On fatigue vite entre les longueurs accentuées par d'incessants et interminables zooms avant et arrière, rapprochant trop Her Private Hell des expérimentations molles d'Hélène Katté et Bruno Forzani dans Laisser bronzer les cadavres ou Reflet dans un diamant mort, hein, plutôt que du mix Blade Runner Suspiria qui est très probablement visé par le réalisateur. Alors le film, hein, voudrait être qualifié d'expressionnisme italien, mais le problème, c'est qu'il ne contient ni l'intensité du premier ni la folie du second. Bref, c'est un peu l'inverse de CQ, hein, le film de Roman Coppola, hein, qui s'amusait lui aussi à citer cette esthétique pop européenne des années 60, mais pour en faire un objet de réflexion tout autant qu'une matière fétichiste. Alors chez Refn, hein, la référence et la pose sont si agressives qu'on manque le cœur du des sujets, hein, au point d'en faire ce qui est, je pense, probablement le ratage de l'année.
1: Ah oui, mais moi c'est le pire film que j'ai vu à Cannes. J'ai vraiment détesté. Pour moi, c'est vraiment une image de pub. Alors là, on parlait du film de Dumont et d'Emmanuel Marre, qui pour moi sont des vrais films de cinéma, enfin qui engagent des nouveaux sujets et qui ont une vraie confrontation au réel. Alors que chez Nicolas Winding Refn, enfin vraiment, j'ai pas compris ce qu'il me racontait. Les images, je les ai trouvées alors très très publicitaires, avec les mouvements de caméra effectivement trop voyants. Toutes les femmes sont belles. Enfin, c'est insupportable.
5: Et je pense même pas que ce soit ça le problème. C'est que à l'inverse, tu vois, du film de Gabriel Magnetti dont j'ai parlé, donc La Cité Interdite, c'est qu'il y en a un qui utilise tout son amour du cinéma et sincère, hein, pour en faire quelque chose vraiment d'intéressant et d'actuel, là où je te rejoins, sur la Rome actuelle, hein, et sur notre amour et sur l'impact du cinéma, tandis que l'autre, je pense qu'il se noie totalement dans l'artificialité, qu'il aime aussi sincèrement, hein, mais ça donne un film totalement vide là cette fois-ci.
1: Bah, peut-être qu'il va combler les fans, hein, du Danois.
5: Franchement, j'en doute, vu la réception critique.
1: Ouais. Hein. Oui, j'imagine. Voilà, en tout cas, il est dans les salles, ce film.
7: Bon, je crois qu'on s'est dit tout ce qu'on avait à se dire.
8: Bah, qu'est-ce qui se passe ?
9: Au revoir.
8: Qu'est-ce que vous avez dit ?
10: Je crois qu'il est grand temps de s'en aller.
11: Oui, ça ne fait aucun doute.
12: Nous n'allons pas revenir là-dessus.
13: Non, écoutez...
14: Maintenant, je vais vous demander de vous en aller. Vous en aller.
8: Parfait.
1: On se retrouve la semaine prochaine. Toi, tu auras un film, Manu.
0: Oui, ce sera un film d'horreur, Leviticus.
1: Et puis toi, tu nous parleras encore d'un film en streaming, Guillaume.
5: Oui, je vous parlerai du cas de Yuna Bomber.
1: Et puis moi, je vous parlerai de comment on vit le cinéma selon les régions. C'est une étude du CNC. À la semaine prochaine.

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Bonsoir. Aujourd'hui, nous allons découvrir ensemble la recette pour disparaître. Celle-ci n'est vraiment pas très compliquée.

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1: Salut à tous, vous écoutez l'émission On ne vient pas à Bédarieux par hasard, c'est reparti sur des roulettes. Le temps de souffler, de se remplir un peu les oreilles avec une émission locale, aujourd'hui émission locale spéciale, l'émission que je dirais le double effet qui se coule. Pourquoi le double effet qui se coule? Parce qu'à Onda Païs, avec On ne vient pas à Bédarieux par hasard, c'est toutes les semaines, vous le savez, ça se passe le vendredi à 11h sur Radio Pays d'Hérault, RPH Sud, et la rediff le dimanche à 15h. Ça, c'est normal, ça roule. Mais tous les premiers vendredis du mois, on a aussi notre célèbre rendez-vous mensuel pour qui on ne vient pas par hasard à Bédarieux, le rendez-vous qui se passe avec ma copine, ma complice, ma poteau, ma grande sœur de cœur par la taille, ma petite sœur par l'année, mon allié, ma partenaire, mon acolyte, enfin celle que vous entendiez régulièrement avant et puis maintenant vous l'entendez une fois par mois, tous les vendredis avec moi, et ça se passe depuis la naissance de la radio. Je veux bien sûr vous parler de Sarah Fernandez. Youhou!
2: Ben dis donc, quel retour en grande pompe, merci Thierry.
1: Bah, ravi de te revoir, ça fait longtemps qu'on ne s'est pas vu et ouais. Ça va être chouette de se refaire pour 2026, 2027 et 2028. Tu viens de re-signer le contrat avec...
2: Exactement, tout à fait. On vient, tu vois, je viens de refermer à peine le stylo, donc ouais. On réembarque pour... une fois par mois.
1: Voilà, une fois par mois, de se retrouver tous les deux, de parler pour raconter tout ce qui se passe de par chez nous, de nos coups de cœur. Voilà une semaine que l'on vit dans ce monde de fou, dans ce monde paradoxal, qui peut un jour recevoir le pape, par exemple. Je sais pas si t'as vu, on a reçu le pape. Tu sais qui c'est le pape?
2: Un mec. Qui ça?
1: Un pape.
2: Le pape. Mon papa.
1: Le pape. Voilà celui qui s'est fait caresser l'épaule par tous nos chers politiciens dernièrement, par tous les financiers qui étaient là pour dire Dieu est amour. Plus de 600 000 participants pour dire vive l'amour, vive le partage. Moi, je dis, le message, il est beau. Le lendemain, c'est clair, on va construire à côté des pics sur les bancs des jardins publics pour pas que nos SDF viennent s'allonger, pour pas qu'ils viennent polluer, pour pas qu'ils viennent salir nos rues. Et on va faire la queue de 2 heures pour acheter la promotion du dernier iPhone ou d'un autre sac ultra mode. C'est pas grave, ça fait partie du paradoxal. Voilà, nous sommes avec vous pour voir, pour écouter ce monde qui bouge, et il n'y a pas à dire, il fait quand même un peu flipper. Si l'été de sécheresse, pour ne pas dire caniculaire, dans le monde moderne, ne sert même pas à se poser quelques questions, par exemple, qu'on voit que l'État donne le feu vert ici pour valider des chantiers pour l'autoroute A69, je veux parler de celui qui va de Toulouse à Castres, un État qui valide la destruction de l'écosystème sur 53 km, des abattages d'arbres, bétonnage de terres agricoles, des destructions de zones humides. Bienvenue dans le monde moderne. Tout ça, c'est pour gagner 12 à 15 minutes de temps par rapport à la route nationale qui existe pourtant depuis bien longtemps. C'est la N126. Tout ça pour gagner du temps, pour aller un peu au boulot. On dépense, que c'est l'État, 450 millions d'euros privés et publics au nom du pognon, au nom du béton. Plus de 300 hectares de terres agricoles et de zones naturelles détruites. Les affichants scientifiques ont été complètement ignorés sur ce sujet. Bon, quoi, je crois que je m'égare, mais je ne savais pas où placer ce petit coup de gueule. J'avais envie de le dire, j'avais envie de le placer. Ça sera pour l'intro. Après, c'est pas grave, on va vous mettre un peu d'huile pour que ça glisse, pour l'accepter. Mais n'hésitez pas à râler là-dessus et ne pas se laisser faire. C'était juste l'info du jour. On va commencer tout de suite par notre émission, par le menu. Je vais te laisser le présenter, le menu du jour.
2: Mais oui, le menu du jour, Thierry. Le menu qui va suivre, en tout cas, avec ma petite histoire du jour. Mais oui. Tu vas voir qu'elle n'est pas très très loin de ce que tu dis. Dans d'autres temps, finalement, on n'a pas réinventé la roue en 2026. Ensuite, tu vas recevoir, donc il y aura évidemment des musiques, tu vas recevoir, j'en parlerai rapidement tout à l'heure, tu as une invitée, Julie Rey, la directrice de la programmation du festival Écho d'ici. Et d'ailleurs, Thierry.
1: Et Julie Rey était venue déjà nous voir l'année dernière, j'avais eu un grand plaisir à la recevoir. C'est un peu compliqué parce que c'est un festival qui est énorme et qui parle de beaucoup de choses, et on va faire quand même le point pendant 15 minutes. C'est la 19e édition et elle a voulu mettre sur place, sur notre place, des films qui cherchent l'humain, la là où le marché ne regarde plus, sur les pas de Christophe de Pontfilly. Ce sera du 9 au 11 octobre. On en parle tout à l'heure. Ça sera à la Bastis Rouerou.
2: Ensuite, il y aura un mini-agenda du week-end. Et en termes musicaux, il va y avoir du Léon Parker, La Bordetta. J'en parlerai un petit peu plus. C'est également le trio infernal Arad Kilo, Mamani Keita et Mike Ladd ensemble. Et ainsi que Her Sin Chels, vous verrez ça plus tard. Et Oscar Brown, je l'ai déjà dit. Oui, je l'ai déjà dit. Voilà.
1: Oscar Brown également, ce sera mon choix. Écoute, on va commencer tranquille et comme d'habitude, on ne va pas rater, on ne va pas changer les coutumes. On commence par l'histoire du jour.
2: A cappella comme ça ?
1: Yes.
2: Ouais. Nous sommes... Tiens, mais juste une petite aparté, ça me rappelle le titre d'un album de quelqu'un que j'apprécie énormément, qui s'appelle Nous sommes d'ailleurs, qui c'est la rue Courtin, tu le sais un petit peu plus que moi, il s'appelle Thierry Rioux, et c'est quoi le nom de l'album ?
1: Le 5 de la rue Courtin.
2: Le 5 de la rue Courtin. Tu as également un titre, et c'est pas si loin.
1: Nous sommes.
2: Exactement. Donc maintenant j'y vais, mais c'est pas celui-ci. Nous sommes. Nous sommes comme ces vieux arbres, battus par le vent, qui souffle depuis la mer. Nous avons perdu des compagnons, des paysages et des espoirs tout au long de notre chemin. Nous allons, enfonçant dans les mots les traces de nos lèvres pour pouvoir embrasser. Des temps futurs et temps espérés, main dans les mains, hissant le drapeau de l'égalité. Nous sommes comme l'humble brique de terre crue qui protège du temps l'ombre du foyer. Nous avons perdu notre histoire, des chansons et des chemins dans des luttes acharnées. Nous allons créer de nouvelles racines à travers champs et sentiers afin de pouvoir marcher vers des temps qui portent en leur sein cette grande utopie qu'est la fraternité. Nous sommes semblables à notre terre, doux comme l'argile, dur comme la roche. Nous avons traversé le temps, laissant dans les terres arides notre lutte tout entière. Nous allons faire de l'avenir une hymne à l'espérance pour pouvoir trouver des temps couverts par les mains, les visages et les lèvres qui rêvent de liberté. Nous sommes comme ces vieux arbres. C'est de La Bordetta, en fait, j'en parlerai juste après, parce que en fait, c'est une chanson de La Bordetta. Et je pense que le mieux, c'est qu'on l'écoute de suite. C'est pas tout jeune, mais déjà, il y avait des graines, et nous sommes.
0: Somos como esos viejos.

0: Avec les applaudissements qui vont derrière, Somos.
1: Eh oui, Somos. Somos de la Bordetta. Bon, là, en fait, on touche à un message déjà d'un monde qui disparaît quand même, hein, mais ça reste un message d'espoir. Et c'est la chanson, en fait, donc c'est celle de l'ordre du jour, celle que j'ai traduite juste au tout début, là. Bon, je ne vais pas vous refaire sa traduction, hein, mais quand même, un petit mot sur la Bordetta, c'est important. Déjà, il me semble que nombreux d'entre nous, dans le coin, on provient d'une forme d'exil espagnol. Il n'y a pas eu que la terrible et honteuse période de la retirada, honteuse sur la manière dont la France a traité tous ses exilés. La Bordetta, il chantait depuis Aragon. Aragon, donc. Il est né quelques mois avant la guerre civile espagnole en 1935. Il appartient à cette grande histoire espagnole des chants des mineurs, des Asturies, à la tradition anarcho-syndicaliste, aux chansons qui accompagnent jusqu'à la fin du franquisme, en fait. Et la Bordetta, lui qui se méfiait tout autant des chapelles et des drapeaux. D'ailleurs, il dira plus tard que la gauche devrait retrouver cet esprit libertaire. Il faut remettre dans le contexte. Il parle de cette gauche espagnole de ces années-là. C'est très important. Somos, vous l'avez donc compris, parle d'un « nous » qui n'a, au bout du compte, rien de triomphant. Mais c'est comme il le dit, on est à la fois doux comme l'argile et dur comme de la roche. Et malgré les terres arides, on continue de planter des arbres, des mots, des liens. Et si vous voulez poursuivre un petit peu avec la Bordetta, allez donc écouter Banderas Rotas, dont je te parlais en off, les drapeaux brisés. Vous comprendrez pourquoi. Je trouve ça important de récupérer les mots de nos anciens vis-à-vis de ces luttes-là, parce qu'on ne doit pas partir de rien.
0: Pour savoir où tu vas, regarde d'où tu viens.
1: Exactement.
0: Et ça me fait penser quand même, je pense que tu connais la musique de l'Estaca, de Louis Chliac.
1: Tout à fait.
0: C'est le pieu, c'est un peu les mêmes images aussi.
1: Et oui, il y a toujours cette notion de mouvement et d'humilité et de dignité. Et c'est ce que je retiens en tout cas aujourd'hui, dans cette période-là, avec l'âge que j'ai aussi. De finalement, c'est pas la gloire, c'est on plante des graines, et même sur ces terres arides auxquelles plus personne ne croit, cette illusion qu'est la fraternité, on continuera de planter des graines, même si c'est pas nous qui verrons les petites plantes, c'est pas grave.
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0: Il est temps de retrouver l'interview de la journée. Notre invité aujourd'hui, on vous l'a dit, c'est Julie Ray, qui est directrice de production. Pour parler de quoi ? On va parler du festival Éco d'ici, Éco d'ailleurs. La thématique 2026, c'est liberté, égalité et facturer, s'il vous plaît. Grande remise sur les prix, liberté à prix cassé, égalité de grande surface, frater miné. En plus, facturer, TVA incluse, cliquez, scroller, likez, comme vous voulez, tout doit disparaître. Ça se passe, le festival à Labastis Rouérou, mais pas que, on en parle pour cette 19e édition. Nous avons voulu, ils ont voulu mettre sur la place, sur des films qui cherchent l'humain, là où le marché ne regarde plus. Ils sont sur les traces de Christophe de Pomfilly pour nous parler de tout ça. Julie Ray, merci d'être avec nous pour en parler.
1: Merci de m'inviter.
0: Je pensais que la dernière fois, c'était l'année dernière. Non, tu m'as rappelé que le temps passe vraiment plus vite.
1: Oui.
0: C'était il y a 2 ans.
1: Oui, c'est ça.
0: Et nous voilà déjà à la 19e édition, juste pour commencer. Qui est Christophe de Pomfilly ?
1: Christophe de Pomfilly, c'est un réalisateur de documentaires. C'est un ami de l'association et c'est aussi le premier à avoir obtenu le prix Albert Londres pour son travail de documentaire, avant qui était un prix qui était décerné aux journalistes papier uniquement. Et en fait, Christophe de Pomfilly, il est parti à l'autre bout du monde. C'est quelqu'un qui s'est déplacé dans sa vie, en fait, qui était quelqu'un de bonne famille, qui est parti à l'étranger, qui est allé rencontrer Massoud l'Afghan, notamment. Et donc, c'est pour ce travail avec Massoud qu'il a eu le prix Albert Londres. Et comme c'est un ami de gens de l'association Éco-ci Éco-là. Oui, c'est un ami d'enfance d'un des membres de l'association. Il a donné en fait l'intégralité de sa filmographie au festival, enfin à l'association, et de là est né le festival en fait.
0: Le festival qui est né en 2008,
1: oui,
0: parce que c'est la 19e édition cette année.
1: Ouais.
0: Et un festival, je le dis, il y a le hors mur, on en parlera peut-être un petit peu, mais autrement, ça va se passer, ça va être du 9 au 11 octobre.
1: Oui, 9 au 11 octobre, c'est le temps fort, c'est sur la Bastide Rouéroux. Cette année, on a 3 salles. Donc, tu l'as dit, le thème liberté, égalité, fraternité, facturée. Donc,
0: et pourquoi ce thème-là ? Il y a un coup de gueule derrière.
1: Il y a la recherche un peu d'une société juste, peut-être. En tout cas, on est parti du fait que liberté, égalité, fraternité, c'est notre devise, c'est notre commun, c'est ce vers quoi on va tous, en fait, on devrait tous chercher. Et en fait, on est peut-être entravé par une société de consommation qui vient mettre son grain de sel et qui vient un peu questionner nos valeurs fondamentales, voire les faire reculer. Donc nous, on questionne, on n'apporte pas de réponse. Et par contre, dans les films qu'on va choisir, il y a des éléments de réponse pour que chacun un peu puisse se faire son idée et puis que les idées puissent circuler, notamment lors de débats, parce que tous les films sont accompagnés de débats.
0: Et pour cette édition, là, c'est vrai que ça va réunir de nombreuses personnalités du monde du cinéma, de la photographie aussi, de la philosophie, de la création artistique, du journalisme. Il y aura des invités, vous aurez Olivier Azam qui sera là, l'écrivain Gauze, le musicien Pierre Boussaguet, on en parlera un petit peu plus tard aussi, la réalisatrice Najda Arek, d'autres personnes.
1: Oui, plein d'autres personnes. Oui, il y a par exemple Nina Robert qui a fait un travail fabuleux qui s'appelle Sugar, un film qui parle des Sugar Babies. Alors moi, je ne savais pas ce que c'était, Sugar Babies. Ce sont des jeunes femmes qui cherchent l'amour, entre guillemets, d'hommes plus âgés contre des biens. Voilà, alors certains appellent ça de la prostitution, pas elle. Il y a des sites qui sont dédiés aux sugar babies.
0: C'est de la pas pourquoi sugar.
1: Ce sont des sucres, les sucres de ces messieurs, les sucreries.
0: D'accord.
1: Elles deviennent des sucreries.
0: On parle cinéma, il y a beaucoup de cinéma et beaucoup de documentaires, de courts-métrages. 50 films sont programmés.
1: Oui, moi j'avoue que je compte plus, c'est vrai qu'il y en a
0: vous
1: beaucoup.
0: Êtes fou un peu.
1: Oui, il y en a beaucoup. Il y a
0: 50 films programmés, 2 ouais. avant-premières, 2 tables rondes, 30 invités, 15 projections hors les murs.
1: Ouais, ça me fait un peu peur là sur la préparation.
0: Non, mais c'est encore plus tous les ans, c'est encore plus.
1: Oui, j'avoue, là, on a 3 salles, en fait. Donc, au départ, c'est pour des raisons financières. On s'est séparé du chapiteau cette année, puisque ça devenait un petit peu lourd financièrement. Et à la place, on a fait venir donc un camion cinéma. Et on a utilisé
0: c'est
1: une...
0: C'est quoi un camion cinéma?
1: Ben, c'est un camion qui est aménagé cinéma, qui se transforme en salle de projection. Il y a 100 places dedans. Et il y a une autre salle qui est une salle municipale, en fait, qu'on va aménager, gradiner, et donc qui se transforme en salle de projection pour l'occasion.
0: Et le camion se déplace?
1: Et le camion, voilà, il vient de la région centre, et donc on le fait venir de là-bas.
0: 100 places dans le camion?
1: Ouais.
0: C'est fou.
1: Ouais, ouais. C'est un camion qui se déploie comme ça, et qui était déjà venu il y a quelques années, mais... Enfin, c'était un autre camion, mais ouais.
0: Voilà. La soirée d'ouverture, ce sera le vendredi 9 octobre. Mmh. Un festival, c'est aussi différentes diffusions de courts-métrages. 14 courts-métrages.
1: Oui, il y en a le samedi, il y en a le dimanche.
0: Non,
1: en fait, les courts-métrages, il y a deux séances pour les enfants qui s'appellent Ouvrez vos mirettes. Une le samedi à partir de 3 ans et une le dimanche à partir de 6 ans, qui seront suivies par des ateliers de création de doublage. Donc, on va s'amuser, en fait, avec une animatrice du domaine du Toré qui est sur la Bastide. Ça, c'est en entrée libre. Et il y a aussi une projection de courts-métrages adultes. Là, on a mis à partir de 16 ans, le samedi. Adultes, parce qu'il y a quelques images qui ne conviennent pas aux enfants. Mais c'est adulte avec une grande âme d'enfant, puisqu'il y a des dessins animés, des films.
0: Et les enfants, la famille, on en a parlé un petit peu en off tout à l'heure. Mm-hmm. C'est un coup de... vous allez en faire un peu plus de famille, de cinéma famille ou de...
1: Ouais. Oui, ouais, en fait, cette année, on avait envie de faire en sorte que les gens participent, qu'ils soient pas consommateurs, justement, si on travaille sur ce thème de la consommation. Mais nous, on voulait proposer une alternative. Donc, effectivement, il y a pas mal d'ateliers. Il y a aussi une démonstration de bruitage après le film Des temps impitoyables qu'ont plein des soignants. Ça, c'est le samedi matin. Donc, démonstration de bruitage en direct. Donc, atelier de doublage. Il y a aussi Tissons des liens, qui est un groupement d'habitants qui œuvre un peu toute l'année à la décoration. Et cette année, ils font un souk, carrément. Donc, une antithèse du supermarché. Voilà, donc j'en dis pas plus parce que ça gâcherait la découverte sur le site, mais ils ont fait vraiment beaucoup, beaucoup de créations cette année autour de cette société de consommation qui les a vraiment inspirés.
0: Le festival est quand même connu, quand on en parle autour de nous, j'ai vu beaucoup de personnes qui connaissaient déjà ce festival. Bon, c'est la 19e année, commence à avoir de l'expérience, une grande expérience, c'est toujours un combat.
1: Oui, la culture est un combat.
0: La culture est un combat, contrairement au commerce.
1: Ouais, ouais.
0: Et l'équipe, ouais, ouais. Est-ce qu'il y a une équipe différente? Est-ce qu'il y a une équipe qui se développe, avec de nouveaux arrivants ou pas?
1: Alors cette année, il y a une personne qui nous aide pour la relation avec les bénévoles, parce qu'avant, on était 2 salariés à temps plein. Enfin, non, pas... Non, 2, pas,
0: deux
1: pas
0: salariés
1: du tout,
0: pas,
1: deux,
0: à temps plein.
1: Pas du tout à temps plein. De salariés permanents, pardon. Et maintenant, donc on est 3 là au moment du festival. Et puis il y a après près de 90 bénévoles. Donc ça fait du monde.
0: Cinéma, court-métrage, la musique, elle est aussi présente et il y a un lien qui est fort. Cette année, c'est Pierre Boussaguet, entre autres, qui vient. Lui, je parle de lui parce qu'il a un lien très fort avec la musique. Il a joué aussi bien avec la Lechifrine que Michel Legrand pendant de nombreuses années. Donc, il y a du musique de film, il connaît.
1: Oui.
0: Il y a un programme spécial, il vient pour...
1: Oui. Effectivement, la Lechifrine, Michel Legrand, la Lechifrine, tout le monde connaît, c'est la
0: oui.
1: Panthère Rose, par exemple.
0: Entre autres, oui.
1: Entre autres.
0: Émission Impossible aussi.
1: Ouais, ouais, ouais.
0: Et Manix.
1: Et donc voilà, Pierre Boussaguet, il va faire un set avec Johan Fernandez, qui est guitariste. Sur Béziers, sur les musiques de films. Puis ils auront aussi des morceaux de leur composition. Donc voilà, le lien, c'est le cinéma. Forcément. Pierre Boussaguet, il est basé sur Courgnoux, donc Donc c'est un musicien international, il accompagne notamment Diana Krall en ce moment, je pense.
0: Il a joué avec elle, oui. Ouais, oui. Voilà. Il a joué avec tout le monde. Il a joué avec tout le monde.
1: Et donc voilà, et comme il est vraiment de la région, c'était évident en fait.
0: L'occasion de toute façon de lier la musique avec l'art, avec le cinéma. Mmh. L'art est vraiment présent là-dedans. On n'a pas parlé de la première journée d'inauguration, le 9 octobre, il y a aussi une exposition avec des plasticiens.
1: Oui, il y a un vernissage à 19h pour la soirée d'ouverture. En fait, chaque année, on fait venir une photographe invitée en résidence et qui va travailler sur le thème du festival de l'année. Donc cette année, c'est Alexa Brunet qui a travaillé sur une exposition qui s'appelle « Ceux qui comptent ». « Ceux qui comptent », c'est EUX. Donc elle demande à chacun qu'est-ce qui compte pour vous et donc qui n'est pas chiffrable, qui n'est pas monnayable. Et elle a fait une exposition photo vraiment de toute beauté. Donc vernissage à 19h, elle sera entourée de plusieurs autres artistes, donc des photographes, des plasticiens qui seront là avec elle. Donc je vais peut-être pas tous les nommer, Maxime Crozet qui fait des super belles photos, il y a Annick Godefroy, plasticienne, plein de monde.
0: Bon, est-ce que vous avez fait un petit bilan par rapport à l'année dernière, le festival, la lutte pour la culture, ça se passe comment? C'est toujours positif, c'est toujours, même si ça peut être fatigant, est-ce qu'il y a un retour,
1: ouais.
0: Une réponse du public?
1: Alors, il y a une réponse très nette du public. On est bien suivis l'année dernière. On a été vraiment bien suivis, soutenus. Les gens étaient très contents de venir. On a aussi, de la part de nos soutiens financiers, un retour positif. Voilà, les partenaires financiers n'ont pas baissé les bras malgré la conjoncture actuelle.
0: Il y a des municipalités, des départements qui n'ont pas suivi le mot d'ordre de baisser, qui sont restés avec le même budget que pour
1: c'est
0: la culture.
1: C'est ça, c'est le cas du Tarn. Voilà. Nous, on est dans le Tarn, on est à la frontière du Tarn et on a de la chance à ce sujet.
0: Ouais. Donc ça reste quand même positif de développer... Pour ce festival, c'est difficile de parler de synthétiser, de faire un résumé. Je me souviens d'il y a 2 ans déjà pour en parler, ça, il y avait tellement de choses que c'est difficile. On peut dire, ce qui est important, c'est de dire que ça se passe à la Bastille ou à Hérou, c'est à de Bédarieux,
1: c'est à une heure. Une heure, quoi. Ça a 10 minutes de Saint-Pons. De Saint-Pons, on connaît plus.
0: Voilà. Et à l'heure où je te donne le micro pour parler de ce festival, c'est vrai qu'on est un petit peu en dehors. Sont un peu terminés tout ce qui était hors mur, mais qui a été quand même une très grande diffusion de courts-métrages.
1: De films documentaires. On est venu à Bédarieux avec Dust to Dust, un film qui parle du recyclage de ce grand couturier en fait qui se pose la question à un moment donné, tiens, mon travail amène à des grandes décharges dans le Kenya, qu'est-ce que je peux faire de ça? Et donc on est dans le film, on est sur une remise en question. Donc voilà, on est venu à Bédarieux avec ce film-là, et puis on est allé à Féline avec Pierre Carle. Voilà, on a parcouru vraiment tout le territoire entre Bédarieux, Féline Minervois et de l'autre côté jusqu'à Albi, jusqu'à un territoire assez élargi.
0: Pas avec le camion.
1: Non, le camion il est pas à nous. Le camion on le fait venir vraiment pour le festival. Et sinon, on vient avec nos petits bras.
0: C'est assez super. Ce festival, on vous l'a dit, ça va passer très vite. C'est au mois d'octobre, c'est du 9 au 11. Est-ce qu'il y a un endroit où on peut se renseigner pour avoir des informations, pour réserver? Est-ce qu'on réserve? Est-ce qu'on... Un téléphone, un site?
1: Alors, un site internet, www.ecodudoc.fr, ECHOSDUDOC.fr. On ne réserve pas, c'est la politique de la maison, que ça puisse être ouvert tout le temps à tout le monde. Donc c'est ouvert, il y a de la place, et y compris quand il y a des têtes d'affiche. C'est ça qui est bien.
0: D'accord, mais cette année, il n'y a pas de têtes d'affiche.
1: Cette année, c'est plus petit.
0: Où ils sont tous tout le monde est têtes d'affiche.
1: Oui, on va dire ça.
0: C'est ce qu'il faut. Est-ce qu'il y a un coup de cœur? Est-ce qu'il y a quelque chose que tu veux mettre en avant de terminer cette interview?
1: Moi, j'aime bien le film Le maire et les Chinois, Jean-Pascal Attu. Jean-Pascal Attu, c'est un des réalisateurs de Striptease, l'émission qu'il y avait sur Arte. Et Le maire et les Chinois, en fait, ce maire, il est en Seine-Saint-Denis. Et en fait, il y a des soucis d'endettement dans sa commune, comme dans beaucoup d'endroits. Et il se décide en fait à vendre petit à petit presque toute sa commune à des Chinois investisseurs.
0: Ok, sympa.
1: Ça fait.
0: Gentil,
1: ah, ouais, ça donne. Enfin, c'est cocasse, c'est carrément cocasse, comme ça pouvait être le cas pour les émissions Striptease. Voilà.
0: Ça doit être difficile de choisir les films quand même pour les festivals. Hein,
1: Il y a
0: beaucoup de films.
1: On en voit à peu près 300 par an. Nous, on a notre fil directeur qui est le thème du festival. Donc là, il fallait que ça parle de société de consommation et de citoyenneté et où.
0: Yes.
1: Et puis que ça nous plaise, voilà.
0: D'accord. Vous êtes en collaboration avec des ciné-clubs, avec des
1: beaucoup
0: partenariats.
1: Beaucoup de partenariats, et notamment cette année avec le Festival Jean Rouch, donc qui est musée du Quai Branly à Paris, qui nous a présenté deux films En attendant les robots, Nathan Casté. Donc là, c'est avant l'intelligence artificielle. Ce protagoniste est payé pour flouter les visages sur Google Street View. Donc c'est un travail pour un centime, voilà, un centime le visage. Et l'autre film, Des temps impitoyables qu'on plaint des soignants, qui sera présenté donc avec l'ADA du Tarn cette année. Là, ça se passe en Finlande sur les aides-soignantes. Donc on a voulu présenter ce film parce qu'on a l'impression, moi j'ai la sensation en tout cas, qu'on va vers là en France. On a voulu montrer vers où on pense que nous on va. Pas forcément pour le meilleur.
0: Sur l'optimisme.
1: En tout cas. Mais bon, non, mais en fait, les aides-soignantes là-bas ont 8 patients en même temps auxquels elles parlent, en fait, mais sur des.
0: Ah, ok, d'accord.
1: Des Zooms ou des je ne sais quoi.
0: Oui, ouais, voilà.
1: Des visio, quoi.
0: Donc, multivisio.
1: Voilà, puis il y a des robots qui se déplacent dans les couloirs. C'est sympa.
0: Merci pour ces jolies couleurs optimistes, il faut y croire.
1: Non mais sans rire, il y a quand même beaucoup d'optimisme dans notre programmation, donc il y en a effectivement comme ça.
0: Mais c'est bien de le dénoncer à l'avance avant voilà. que ça soit courant.
1: Voilà, c'est bien aussi,
0: courant,
1: je pense. Mais il y a aussi beaucoup d'optimisme, je pense. Il y a des films comme ça qu'on a voulu programmer pour montrer d'autres possibles, quoi.
0: Bien
1: d'autres,
0: sûr.
1: Voilà.
0: Bien sûr.
1: Ça c'est.
0: Longue vie à ce festival, c'est la 19e édition qui aura lieu donc ce vendredi 9 octobre, 3 jours de festival.
1: Oui.
0: Julie Rey, merci beaucoup d'être venue présenter ce festival du 9 au 11 octobre. C'est le festival Éco d'ici et d'ailleurs, et ce sera à La Bastide sous Roy et Roux. On se voit, on se retrouve l'année prochaine.
1: Oui, merci pour ton accueil.
0: Merci à toi.
1: À bientôt.
0: Ciao.

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1: Et plus précisément, même si on ne vient pas à Bédarieux par hasard, et cette émission qui est toutes les semaines et en même temps tous les mois, puisque c'est avec ma complice, avec Sarah, que nous faisons cette émission aujourd'hui, juste après l'interview pour le festival Écho d'ici d'ailleurs. Un choix musical, un coup de cœur, on reste sur la même lignée, la même pente?
2: Alors, musicalement, pas du tout. Par contre, sur le même message, évidemment, forcément. Moi, je vais vous partager un morceau que j'aime beaucoup, parce que déjà, il est difficile de lui donner une seule adresse. Et ça tombe bien. Ils ont tourné cet été en Europe, et même dans un chouette festival de l'Aude qui s'appelle Abracadagras, qui se passe à Grasse, en juillet, tous les ans, où j'ai eu l'occasion de les rencontrer. Je les connaissais séparément, mais c'est un assemblage apparemment peu probable, d'où il y a Arad Kilo, Mamani Keita et Mike Ladd. Alors Arad Kilo, Thierry, c'est un groupe français qui travaille autour de l'ethio jazz. Cette musique est née dans les années 60-70 à Addis Abeba, lorsque les cuivres éthiopiens rencontrent jazz, funk et musique populaire locale. Ici, sur Doukoula, ils invitent l'immense Mamani Keita, la voix bambara malienne, qui a aussi travaillé avec Salif Keita, Manu Dibango, Mathieu Chedid, Marc Mirelli et tant d'autres. Puis, eux-mêmes, ils invitent Mike Ladd. Pour compléter cette rencontre, c'est cette figure iconoclaste du rap, poète de Boston, joyeusement indiscipliné, figure du spoken word. Bref, vous prenez une carte, Addis Abeba, Bamako, Boston, Paris. Vous mélangez, vous laissez reposer. Maintenant, essayez d'expliquer sérieusement à tout ce petit monde qu'une culture devrait rester gentiment chez elle. Maintenant, vous savourez. Je vous propose d'écouter Doukoula, donc de Arad Kilo, Mamani Keita et Mike Ladd. Et en même temps, j'en profite pour balancer un petit soutien au festival indépendant qui continue de se battre. C'est littéralement le mot pour nous offrir de l'ouverture, de la poésie

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1: Vas-y, tu peux même désannoncer, Sarah.
0: Oui, évidemment, pardon. On était sur du Doukoulal avec Arat Kilo, Mamani Keita et Mike Ladd, juste pour rappeler, c'est Addis Abeba, Bamako, Boston qui se rencontrent, en plus en France.
1: Et là-dessus, ce que tu disais, et je le complète en disant que c'est encore une preuve que c'est toujours en mélangeant les différentes cultures qu'on obtient les plus grandes richesses.
0: Exactement.
1: Et pend dans la gueule des idées d'extrême droite.
0: Et là, et bim, dans ta figure. D'ailleurs, en parlant de ça, je vais faire un petit mini-agenda.
1: Bah tiens.
0: Bah ça tombe bien.
1: Je t'ai tendu un peu la perche.
0: Je vois ça, t'as vu, je l'ai reconnu. C'est parce que je suis grande, c'est pour
1: bah
0: ça.
1: Voilà.
0: Samedi 3 octobre, il y a une journée pour une société solidaire contre les idées d'extrême droite qui va se passer à la Place aux Fruits, à Bédarieux, de 10h à 23h avec la radio Onda Pays. Qu'est-ce qu'il va se passer?
1: Alors, tu le sais, avec Onda Pays, déjà pour les élections, les dernières élections législatives, on était présents pour s'indigner contre les voix d'extrême droite. On avait fait des directs pendant une semaine où simplement on demandait aux habitants de venir lire des textes de paix, mais des textes contre la pensée noire, contre la bête immonde, et on avait eu un grand succès, ce qui a fait, on a pendant plusieurs journées des enregistrements, il y a eu plus d'une 150 personnes qui sont venues, qui ont lu des textes, des poésies d'Aragon et d'autres et d'ailleurs, etc., contre le fascisme, contre les idées d'extrême droite, et ça, on a fait des émissions, on a ces lectures, on va les retransmettre pendant 2 heures le samedi.
0: Et donc ça sera donc à partir de 10h, mais il y aura également des stands d'information, un repas citoyen avec une grande table partagée, des ateliers, des jeux, des concerts à partir de 18h avec Gus, un chansonnier slammer, Onda Tika, pour qui ne la connaît pas, une musique fusion piano-voix, et également un groupe de punk rock qui s'appelle Fake News, d'autres surprises. C'est un événement qui est organisé par le collectif citoyen des Hauts-Cantons contre l'extrême droite. Voilà, ça sera ce samedi sur la place aux fruits, que je raconte pas de bêtises,
1: c'est
0: de 10h à 23h.
1: Ça.
0: Mais pas que, il y aura également, avec un automne, hein, qui va prendre franchement ses quartiers à la Malou-les-Bains avec la fête de la châtaigne, et également le Caroux X-Trail de 10h à 23h au parc du Casino avec une rando gourmande de 8 km, des trails enfants, les châtaignes grillées, une musique avec les bananes flambées, et un départ à 19h30 du Trail des Castagnes sur un 10 km de nuit dans le massif. À Saint-Étienne-d'Estrechoux, il se passe quelque chose également avec une proposition assez réjouissante à 16h, une initiation à la danse techno house from Détroit, suivie d'un apéro partagé à 18h. Voilà, il faut rencontrer Détroit au fond de la vallée de l'Orbe. À Bédarieux, Magic, M-A-J-I-C, exactement, fête son premier anniversaire au Château Baldi à partir de 16h, donc musée numérique, réalité virtuelle, avec Inside Notre-Dame, Fab Lab, brodeuse numérique, exposition, concert et mise en lumière du château. Et un peu plus haut, à la Salvetat-sur-Agout, on pourra faire beaucoup plus terrien. Hein. Au hameau du Jounier, une pizza au four à pain et un concert de Cédric de midi à 18h. Galettes, flancs, buvettes et la bibliothèque accueillent aussi Biblis en folie avec des lectures à la voix haute de Ludivine Enoch pour les enfants de 3 à 9 ans. Enfin, dimanche 4 octobre, au Bousquet d'Orbre, on célèbre la célèbre sève de Tarassac, l'oignon doux traditionnel du Haut-Languedoc, très important au niveau des semences également, marché de producteurs, associations, ateliers, restaurations, buvettes, baletti, à partir de 10h, autour de la salle Marcel Roux. Voilà, pour le mini-agenda du week-end.
1: Super. On enchaîne avec mon coup de cœur, avec un musicien qui s'appelle Oscar Brown. Tu le connais, Sarah?

0: Tu sais qui c'est?
1: Oui. Non.
0: Eh bien si, eh bien si, je te confirme, tu le connais. Tu le connais, Oscar Brown. La voix d'Oscar Brown, c'est l'un des trésors cachés du jazz américain. Derrière ce ton gouailleur et ce charisme de comédien se cache un artiste aux multiples talents. Il est poète, il est compositeur, il est parolier. Tu le connais, Sarah, j'en suis certain. Il était dans les années 60 l'avocat d'un peuple noir en quête de délivrance. Mon but, disait-il, c'est de porter un message qui swing et de créer un divertissement.

0: Oscar Brown, s'il vous plaît. Bah oui, un grand parolier, un grand compositeur, un grand musicien. Et c'est bien les références. Alors c'est lui qui a fait cette musique. Afro Blue aussi, pour ceux qui connaissent le thème. Tout le monde le connaît, c'est très connu. À voir, à réécouter dans sa bibliothèque musicale. On va rester avec la musique. On va rester avec le live, avec ton dernier coup de cœur.
1: On va rester aux États-Unis maintenant.
0: Bah voyons.
1: Ouais, directement. Moi, je vous propose un morceau, c'est tout récent. C'est brut, c'est cru, c'est contradictoire, c'est parfois même drôle, mais furieux et insolent. Pas vraiment une élégie. Oui, j'ai appris un nouveau mot, Thierry, élégie, qui veut dire poésie mélancolique, plaintive. Bon, bref, c'est absolument pas ça. Pourtant, ça s'appelle Daddy Died, Papa est mort. C'est Hersin Chels qui chante ça de son vrai nom, Chelsea Clerk. Elle ne fait pas du tout une chanson triste, elle fait quelque chose de beaucoup plus étrange. Son morceau devient une sorte de déclaration d'indépendance où elle fait le tri. Elle dit « Mon père est mort, donc j'en ai plus rien à foutre et ne me cherche pas. Et ne viens pas m'emmerder avec tes histoires de domination. Mon père est mort. » Une forme de clarté incisive. On est vraiment dans une forme de hip-hop alternative, très nourrie de spoken word. Là, on revient à Mike Ladd dans le morceau qui est passé tout à l'heure. Et saupoudré de théâtralité, de cabaret. Bref, encore un autre morceau qui refuse de rester bien rangé dans une case. Donc, on va écouter le flow instable et le beat totalement dépouillé de Daddy Died.

Allez, et pour dernier morceau, je ne passerai pas celui de Léon Parker, peut-être la semaine prochaine quand même, parce que j'y tiens aussi, mais là je voulais plonger dans l'univers visuel, l'univers poétique, celui de Balogi avec son titre phare, que vous connaissez peut-être, Peau de chagrin, bleu de nuit. C'est extrait de son album 137, Avenue Kanyama. C'est pas d'aujourd'hui, mais quand même, Balogi, c'est cet artiste belge-congolais, carrément inclassable, qui manie les mots comme un poète et les images comme un cinéaste. Voilà, tout simplement. Dans ce morceau, il vous livre une réflexion moderne, mélancolique, sur le couple, l'engagement, la distance qui s'installe parfois après l'union des corps. Le titre lui-même fait une double référence, Peau de chagrin, d'abord un clin d'œil direct au roman de Balzac, où le désir consomme la vie. Ici, c'est l'amour ou le temps qui se réduit complètement en peau de chagrin.

0: Quoi déjà
1: l'heure est passée.
2: Dame Ned.
1: Mais qu'est-ce que c'est.
2: Mais qu'est-ce qu'on nous fait. Mais c'est pas grave, on se retrouve.
1: Il faudrait rallonger les heures.
2: Bah ouais. Voilà. Faudrait pas faire 2 heures, mais il faudrait rallonger ces heures.
1: Ça. Ou les diminuer ailleurs. Moi, je prendrais bien des heures ailleurs, des ressentis d'heures ailleurs pour les remettre ici.
2: C'est vrai, sans les dérailler.
1: Ou alors faisons tout dérailler, je sais pas.
2: Faisons tout dérailler pour railler. Après, ça évitera de railler. Quoi.
1: De railler et de râler aussi, peut-être.
2: Aussi.
1: Léon Parker, c'est pour la semaine prochaine, c'est pour le mois prochain.
2: Ouais, je voulais le passer, mais c'est vrai que le temps est passé très rapidement. C'est pas grave, on avait plein de bonnes choses à parler, etc. Mais je vais le garder pour le mois ou la semaine prochaine. Je vais voir. Je le rappelle pour ceux qui prennent l'antenne en cours de route. L'émission, bien sûr, vous le savez, si on ne vient pas à Bédarieux par hasard, mais double émission, double effet qui se coule, vu qu'aujourd'hui c'était celle l'hebdo de toutes les semaines. Mais vous avez reconnu, bien sûr, Sarah qui est avec nous et qui sera toujours avec nous une fois par mois. Théoriquement, ce serait le premier vendredi du mois. On se fait ce plan-là.
1: Bah ouais. De toute façon, j'ai signé, c'est trop tard.
2: Mais raté. C'est quand on signe.
1: À ce qui paraît,
2: Mais ouais. Tout cas, c'était plaisir de partager cette émission, de partager avec vous et avec toi, Sarah. Et moi, je te dis au mois prochain, mais on se reverra avant, nous.
1: Oui, oui. On a d'ailleurs, effectivement, il y a des choses avec la radio.
2: Voilà, bon, on en parlera prochainement. Il se passe pas mal de choses à la radio avec on s'agrandit un petit peu avec des équipes, des services civiques, des jeunes qui viennent avec nous. Et ça fait plaisir, vu que c'est la radio de tout le monde qui n'appartient à personne, ça fait plaisir. Vous pouvez nous envoyer des courriers si vous le voulez. Le mail, tu le connais encore?
1: Je crois que c'est ondapaisradio@gmail.com. Onda, O-N-D-A, Pais, P-A-I-S, radio comme on l'entend.
2: C'est tout bon. Merci Sarah.
1: Merci
2: Thierry. Je te fais la bise. À la semaine prochaine.
1: Des bisous à tout le monde.
2: Salut à tous et bonne zik sur Radio Pays des Roues, RPH Sud. Bye.
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2: 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Il est 12h30. 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
3: Et bonjour à toutes et à tous, on vous parle beaucoup du géoparc Terre d'Hérault sur notre antenne et c'est normal, ils viennent d'être labellisés géoparc mondial de l'UNESCO des Terres d'Hérault. Alors pour en savoir plus de manière ludique, eh bien on va vous inviter à la fête du géoparc, mais pour cela nous allons présenter notre invité du jour, donc Loïc Ducarme. Bonjour Loïc.
4: Bonjour.
3: Alors Loïc, est-ce que tu peux présenter tes activités au sein du géoparc.
4: Tout à fait, je suis Loïc Ducarme, du coup je suis le coordinateur du géoparc mondial UNESCO Terre d'Hérault, je suis également le géologue de l'équipe, donc pas mal de fonctions là-dessus, encadrement de l'équipe on va dire, et au sein de la structure administrative Terre d'Hérault qui encadre ce projet-là, l'objectif est de pouvoir mettre en musique on va dire le label sur le territoire et de valoriser son plan d'action et de mettre à l'œuvre son plan d'action autour des axes de l'éducation, de la médiation scientifique, de la conservation du territoire, mais également de sa promotion à travers un tourisme vert et les acteurs qui sont déjà engagés autour du tourisme là-dessus. Donc voilà, plein d'éléments qu'on essaie de mettre en avant au sein du géoparc. Et bien sûr, on a derrière toute une dynamique qu'on essaie de valoriser autour des scolaires, mais aussi des programmes au grand public qu'on peut faire, comme des festivités par exemple.
3: Et justement, une nouvelle festivité qui s'en vient en octobre pour mieux comprendre le géoparc, sensibiliser le public et interagir avec eux pour une journée donc consacrée.
4: C'est même plus qu'une journée, c'est même 5 jours qui sont consacrés du 6 au 10 octobre pour la festivité du géoparc Terre d'Hérault. On s'inscrit un peu dans la dynamique de la fête de la science avec le thème saveur savante cette année, donc c'est un peu si la géologie se dégustait sur le territoire. Donc on invite effectivement le public à venir découvrir une trentaine d'activités qui sera réparties sur tout le territoire du géoparc, c'est quand même relativement grand, on est sur un tiers de l'Hérault là, avec un début qui va se faire à partir du 6 octobre sur deux animations principalement autour du village d'Octon, du village des Arts, sur lequel on aura une table ronde qui sera consacrée à la diversité géologique et à la richesse des terroirs, avec bien sûr plusieurs acteurs qui seront présents là pour pouvoir parler changement climatique, terroir, lien géologie autour du monde viticole ou de différentes saveurs qu'on peut découvrir sur le territoire. Donc ça peut être effectivement des éléments pour mettre en lumière l'eau, l'écologie aussi, qui sont des thèmes qui sont très importants pour penser l'avenir de l'agriculture et des saveurs qu'on pourra continuer à déguster dans les années qui vont suivre, qui risquent d'être un peu plus chaudes encore que celles qu'on connaît actuellement. Et la deuxième belle activité qui sera présente, c'est la diffusion aussi du film de l'Avenne du Mont-Marcoux, qui est un avenne qui est vraiment sur la partie du Caroux et de l'Espinouse. Et l'idée sera de diffuser effectivement ce film-là. Il y aura aussi des casques de réalité virtuelle qui seront présents pour vous faire descendre au sein de l'Avenne du Mont-Marcoux. C'est porté par l'association du Mont-Marcoux, ça va permettre de venir découvrir effectivement le monde souterrain et ces magnifiques excentriques vertes qui ont été découvertes sur un des deux sites au monde qui présentent ce type de minéraux-là. Donc c'est absolument exceptionnel. Donc on vous invite à venir suivre ces deux débuts d'animation, en tout cas le début de cette semaine d'animation. S'ensuit le mercredi avec plusieurs animations qui sont bien sûr organisées pour le grand public mais aussi pour les petits, c'est Goûter la géologie qui aura lieu sur Clermont-l'Hérault. C'est l'idée de mettre un peu en musique la géologie à travers les produits qu'on a l'habitude de voir au quotidien et d'utiliser la cuisine du quotidien pour montrer comment peut se former la géologie ou comment peuvent se déformer également les roches. On a ensuite des balades en vélo qui sont organisées avec les paysages qui se racontent, qui permettent de venir découvrir également autour de la maison du Caroux et autour de Mons, les vélos, en tout cas les territoires et les paysages de l'arrière pays. Donc c'est absolument magnifique aussi à découvrir, un petit parcours un peu sportif. Donc j'invite plutôt les gens qui ont envie de s'engager là-dessus de découvrir effectivement cette magnifique activité. Et ensuite on a famille au jardin aussi à l'ODEV, où on invite les parents, les grands-parents et les enfants à venir jardiner pour partager un moment de convivialité autour du potager, parce qu'on va parler bien sûr terre, terroir, et bien sûr quoi de mieux que de venir planter ses mains dans les potagers pour pouvoir toucher la terre, sur laquelle nous vivons. Ensuite, encore une randonnée également en vélo, patrimoine, à la découverte de la vallée de l'Hérault, alors sur laquelle je pense que je participe moi-même, où je serai l'un des animateurs avec une autre collègue qui fera une autre boucle. L'idée est de venir faire, bien sûr, une redécouverte de cette vallée de l'Hérault à travers un parcours de VTT qui sera relativement simple. C'est à partir de 12 ans, donc il n'y a pas besoin d'avoir un niveau très confirmé là-dessus. Et l'idée, c'est de faire des points de vue, découverte effectivement du territoire, avec des points d'arrêt qui seront bien connus, comme l'Argéléum, comme le Pont du Diable, et vous permettre de redécouvrir à travers les yeux de géologues et d'animateurs, bien sûr, ces territoires. On aura aussi à la découverte des pierres sculptées qui sera faite sur le Kaylar. Alors, c'est l'idée de faire ce lien entre sculpture des pierres façonnées à travers le temps et à travers l'homme, et le travail que l'homme peut faire là-dessus. Donc, c'est un peu rentrer dans les légendes de ce secteur-là et comment en fait les pierres peuvent nous faire travailler notre imaginaire, parce que l'homme s'est sculpté, mais la nature aussi sculpte des choses absolument magnifiques. Donc là, vous êtes aussi invité à venir découvrir ça. Sur Douche, il y a également une activité sur le plateau du Caroux qui va permettre de découvrir sous un format randonnée, effectivement, pour les amoureux, les incontournables de la randonnée, venir faire voir les points de vue et faire découvrir la vallée de l'Orbe et du Jor avec des paysages qui sont ici à couper le souffle, activité bien sûr qui sera ouverte à tout le monde jusqu'à tant qu'on peut marcher, on est bienvenu, je dirais. Ensuite, on aura également un portrait de paysage avec la plaine du Salagou sur Salas qui sera toujours ce mercredi-là, qui va permettre de faire une lecture de paysage et faire le lien, bien sûr, sur le Salagou entre l'histoire de l'homme et l'histoire de ce magnifique paysage rouge, et également permettre de venir découvrir les volcans. Pas mal encore d'activités le mercredi sur Saint-Michel-de-Mourquerol. Je vous invite aussi à découvrir cette petite pépite pour ceux qui ne la connaissent pas, pas très loin de Bédarieux, sur la commune des Airs, où c'est un village effectivement médiéval à triple enceinte sur lequel on va voir raconter l'histoire de ce village qui a pris naissance autour des Visigoths, si je ne me trompe pas, et qui, bien sûr, permet d'avoir un point de vue exceptionnel sur le Caroux et l'Espinouse. Donc là, vous êtes vraiment, venez nombreux. Et ensuite, il y a une animation encore ce mercredi 7 qui sera déguster le paysage. Alors ça, c'est quelque chose qu'on a aimé faire avec l'équipe. On est tous des gourmands dans l'équipe, hein. On n'est pas tous des géologues, mais on aime bien déguster les produits du terroir. Et donc, de 17h à 19h30, vous avez une animation qui, depuis le pic de Vissous, vous permettra de faire en même temps qu'on déguste les produits du terroir, on va vous décrire le paysage dans lequel ils ont été produits et vous raconter l'histoire de ces paysages. Donc ça va être un peu goûter ces paysages, un peu ce sens-là, où faire mesure que vous goûtez un produit, ben vous comprenez l'histoire du paysage qui a produit ce produit, l'histoire de l'homme qui est associé. Il y aura aussi du vin avec, bien sûr, la cave de Cabrières qui nous accompagnera comme toujours.

l'ancien Himalaya du Haut-Languedoc, parce que ben, le Karok et l'Espinouse est une très très vieille chaîne de montagnes qui ressemblait à l'Himalaya il y a 300 millions d'années. Et donc si vous voulez découvrir cette histoire, vous viendrez plonger dans cette découverte-là. Ensuite, des activités autour d'Omourez également, et on va repartir ses rochers runiformes et son château pour vous faire découvrir, ou peut-être redécouvrir, à travers les yeux de nos médiateurs, ces magnifiques paysages qui ressemblent à un Far West. Jeudi 8 octobre, on continue toujours avec une activité qui sera toute la journée où on vient encore jardiner ensemble autour effectivement de la création d'un lien social sur l'Odève. L'idée est de pouvoir venir dessiner la nature à travers des activités de dessin, des ateliers, des impressions végétales et également de la cuisine qui sera partagée pour faire découvrir la nature autrement également et vous montrer que la géologie, ben, c'est aussi une partie de la biodiversité qui est attachée à ça et que du coup, ben, un sol fait aussi une végétation qui est associée. Et la dessiner, la comprendre, ça c'est très important. Des balades agricoles et dégustation du terroir avec bien sûr le bousquet d'Orbe qui sera mis en valeur là. Alors ça sera pour faire découvrir un petit producteur d'oignons que nous aimons particulièrement dans le géoparc, qui est la ferme du Coste d'Orbe, qui fait des produits absolument exceptionnels, l'oignon doux des Cévennes, et l'idée de venir découvrir justement sa production. On s'insère au mieux de cette magnifique petite vallée pour être au mieux du granit du Mendic, granit rose. C'est absolument magnifique et on fera un plaisir de faire une découverte de ce plus vieux caillou quasiment que nous ayons dans le géoparc, il n'y a pas loin de 490 millions d'années. Donc absolument magnifique à venir découvrir. Le vendredi, on repartira toujours sur des balades. Je vous invite, si vous ne connaissez pas, c'est un de nos très beaux sites de valeur internationale qui est la carrière de Coumiac. Alors, carrière de Coumiac, sur lequel on va retrouver ce qu'on appelle un stratotype. Alors, en quelques mots, stratotype, pour parler un peu de géologie, la géologie se découpe en étages, en âges, en périodes, la plus connue étant celle du Jurassique, Jurassic Park, la culture a fait son travail, la pop culture. Du coup, derrière, on se retrouve effectivement à comment on mesure ces évolutions pour qu'on passe de Jurassique à une autre période. Ben justement, à Coumiac, on a l'enregistrement où on transite de périodes, et c'est ça qu'on appelle un stratotype. Là, on va venir voir des extinctions qui y ont apparu, une géologie très particulière qui va permettre de mesurer, d'observer ça. Donc, n'hésitez pas à venir découvrir, vous aurez une guide exceptionnelle pour le faire. Et ensuite, on parlera aussi des orgues, les orgues de Tossac. Alors, ça ne sera pas pour faire de la musique, mais il y aura quand même une mise en musique qui sera faite au niveau de ces orgues-là pour découvrir un patrimoine naturel remarquable. Nous partirons à la découverte justement de ces chemins ancestraux qui montaient au sommet des orgues et permettent d'avoir un point de vue magnifique depuis les hauts de Tossac, qui sera une petite balade qui sera organisée de 16h30 à 18h30 ce jour-là. On a aussi des sorties scolaires. Alors, j'en fais la promotion parce qu'on aime beaucoup travailler, nous, avec les jeunes sur le sujet. Donc on aura aussi un goûter de la géologie qui sera organisé avec les écoles primaires au niveau de l'Odève et des collèges pour venir encore une fois découvrir la géologie à travers les produits qu'on peut avoir à la maison, des gâteaux, des pancakes, comment la géologie peut s'expliquer à travers ça, c'est absolument passionnant. Et sur le pas d'un minier à Graisse-Sac aussi, on a des activités dans Parcours Aventure qui est organisé pour découvrir le patrimoine minier de Graisse-Sac, on parlera géologie mais aussi patrimoine humain. Donc venez nombreux, si les écoles sont intéressées, n'hésitez pas à nous contacter sur ce sujet là, ça sera absolument fascinant à découvrir. On sera accompagné de pas mal d'animateurs pour mettre tout ça en valeur. Le samedi, rebelote, on repartira toujours sur des activités de dégustation et aussi sur des randonnées à vélo pour découvrir le patrimoine de la vallée de l'Hérault, absolument magnifique. Il y aura surtout un rallye géologique qui sera organisé au niveau de d'Octon pour permettre de découvrir à travers les photos l'histoire justement de ces rues sur 350 millions d'années d'histoire géologique où il y a un circuit avec des géosites d'exception. On va aller de Dieu, le col de la Merquière vers la Lieude, vers Salasque, vers Mourez. Donc on va couvrir une grande partie de l'histoire géologique et ce rallye géologique est bien sûr ouvert à tous avec un tarif à 10 euros. Et ensuite le samedi 10 octobre, visite guidée du village de Pézennes-les-Mines, c'est un magnifique parcours. Alors je vous invite, je l'ai découvert moi dans le cadre du géoparc à travers les partenaires du Grand Orbe pour venir découvrir ce village d'exception de Pézennes-les-Mines, où on va vous raconter l'histoire de ce village là, mais vous verrez que ces murs sont absolument exceptionnels et sont le reflet de la géologie complexe local. On est au bord de cette chaîne de montagnes dont je parlais là, donc beaucoup de différents types de roches que nous avons là, et ça va permettre de vous faire découvrir ses calades, son château central, etc., qui sont absolument exceptionnels. Ensuite, on aura toujours sur Coumiac, ce samedi-là, des ateliers de dégustation et de dessin autour de la thématique du vin pour pouvoir découvrir le domaine de Coumiac, qui est pas situé très loin du géosite dont je parlais tout à l'heure. Et ensuite, vous aurez dans le cadre de la festivité qui est organisée aussi par le grand site, la lecture de paysages du cirque de l'Internet qui sera organisée par l'équipe du géoparc pour vous faire découvrir ou redécouvrir ces magnifiques falaises calcaires et bien aussi comprendre que ce n'est pas seulement de la roche, mais que l'homme a occupé ces lieux pendant bien longtemps. Il y a eu un impact

0: portant sur le territoire ici. Le samedi 10, vous avez aussi la découverte du plateau du Grésac, qui est en train d'être complètement réaménagé, où il y a un sentier, une rando rapide qui vous permettra de découvrir ce patrimoine exceptionnel. On parlera géologie, mais on parlera aussi traces de dinosaures, on parlera aussi humains installés sur ce territoire-là, et cette géologie complexe de ce plateau dolomitique qui vous permettra d'être découvert. Et pour finir ce samedi-là, on aura une randonnée sauvage et pittoresque qui sera organisée au pied de la Sûre également, pour découvrir les terres rouges, son histoire bien sûr, et la vallée rurale aux portes d'anciennes voies de communication qui permettra de parler préhistoire, histoire dans l'époque gallo-romaine, et donc de mettre un peu en perspective aussi le village de Celles et toutes ces activités qui sont faites au sein de ce village. Et pendant ce temps, toute la semaine, vous avez aussi des activités qui sont fixes. Mille et une pierres, voyager à travers 540 millions d'années d'histoire géologique. C'est organisé par les collègues du CBENA sur au large, qui vous accueillent sur leur lieu de découverte toute la semaine pour pouvoir justement vous faire découvrir l'histoire du géoparc. Et du 6 au 11 octobre, du coup un peu plus largement que l'activité du géoparc, vous aurez encordé avec les pionniers du Carouc. C'est une présentation, une exposition qui est organisée à la maison de la montagne du Carouc à Mons-la-Trival pour faire découvrir justement l'histoire de l'escalade, de la grimpe, pour les amateurs de grimpe sur le Carouc de l'Espinouse, qui est absolument exceptionnel. Et en parallèle, le samedi et le dimanche, nous avons la Belle en Fête, dont je crois nos collègues du Grand Site ont parlé, qui sera le deuxième renouvellement du label également sur le territoire, auquel nous participerons à travers cette balade sur l'Infernet et auquel je vous invite aussi à venir nombreux. Donc voilà, la fête du Géoparc du 6 au 10 octobre, quasiment tous les événements sont gratuits, hormis quelques éléments où on a de la dégustation, ou des fois il y a quelques éléments payants. Tout sera présent sur le site internet du Géoparc, mais également au sein de nos offices de tourisme, au sein des différents partenaires. Donc n'hésitez pas à venir nombreux et inscrivez-vous, parce que je pense qu'il y aura des belles choses à découvrir.
1: Un grand merci Loïc Ducarme, j'aime beaucoup les thématiques. Savourer ces paysages,
0: oui.
1: C'est une bonne manière aussi de les déguster.
0: On va se régaler effectivement.
1: Ben, un grand merci, et tenez-vous informés sur les activités du Géoparc Terre d'Hérault toute l'année.

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0: Mais enfin, quand même, il faut dire une chose, c'est que la bière étant la boisson préférée de la région, on en boit quand même. 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

C'est qui peut comprendre quand on l'a kidnappé, quand on l'a ligoté à son siège de PDG. C'est qui peut comprendre qu'on voulait discuter, que la rançon c'était comme des indemnités.

0: Du 13 au 25 octobre, c'est la quinzaine du goût dans le pays Cœur d'Hérault, un collectif d'acteurs locaux dont Demain la Terre vous propose des événements autour de l'alimentation et du goût. Nous recevons au studio pour nous présenter cette quinzaine du goût Anne Écoute Bougette, directrice de l'association de Gignac Demain la Terre. Bonjour Anne.
1: Bonjour.
0: Et Sylvain de l'association 5e saison Apollon qui assure notamment l'activité de la ferme bio du Mas Nicolas. Bonjour Sylvain.
2: Bonjour.
0: Alors Anne aussi, on t'avait reçu il n'y a pas longtemps, parce qu'en ce moment aussi, c'est la fête de la science qui était tournée autour du goût, autour du thème des saveurs savantes. Et voilà, et là on prolonge un peu l'activité. Il y a aussi le Géoparc aussi qui a misé son thème sur le thème des saveurs, la géologie des saveurs. Et là on va retourner sur cette thématique, mais cette fois avec la quinzaine du goût, qui est un événement annuel très apprécié aussi des auditrices, auditeurs.
1: Oui, non, c'est super, on est content. Ça fait un mois sur l'alimentation, c'est un sujet qui nous tient à cœur, donc c'est super.
0: Alors je vais vous demander à vous deux de représenter bien sûr les associations Demain la Terre et ensuite de la 5e saison.
1: Oui, du coup Demain la Terre, c'est une association d'éducation à l'environnement et au développement durable. On est basé à Gignac, mais on intervient sur toute la vallée de l'Hérault, le Clermontais, un petit peu le Lot des Vois. Et donc on va traiter de toutes les thématiques liées à l'environnement et pour tous les publics. Voilà, donc il y en a et toute l'année.
0: Éducation aussi, qui est un petit peu au cœur aussi, parfois, ouvrir l'autre, sensibiliser aussi les gens à l'agriculture, c'est aussi un peu un des objectifs de la 5e saison.
2: Et oui, la 5e saison, c'est une association basée au Mas Nicolas Pollan, qui a pour objectif de l'interconnaissance des publics, c'est-à-dire de faire en sorte que les publics qui ne se connaissent pas prennent en compte l'autre par la mise en lien de tout public avec des agriculteurs, notamment, dans le cadre de ce projet.
0: Voilà, décloisonner, favoriser la mixité, sensibiliser. On sent qu'il y a beaucoup de ponts qui sont faits entre vous. Comment s'est créé aussi ce lien, cette programmation aussi en lien avec vos deux associations?
1: Alors nous, à Demain la Terre, ça fait plusieurs années qu'on programme. Alors au départ, c'était dans le cadre du festival alimentaire. Puis après, on a fait la semaine du goût. Et puis maintenant, c'est la quinzaine du goût. Et en fait, c'est à l'initiative de plusieurs structures gignacoises au départ, de se rencontrer, de faire rencontrer les publics, de décloisonner effectivement tout ça autour d'un sujet de l'alimentation. Et donc, il y a la médiathèque de Gignac, il y avait le Sonambule, il y a l'école avec le restaurant scolaire, le Mescladis, et puis le Pays Cœur d'Hérault avec le programme alimentaire territorial est venu se rajouter au projet. Et donc chaque année on va chercher des partenaires pour nourrir la programmation. Et cette année effectivement la 5e saison a pris une belle part dans la prog et on en est très très heureux.
2: Oui, on remercie déjà les organisatrices de cet événement de nous avoir invité le projet alimentaire de territoire qui nous a permis de raccrocher cette activité. On est très heureux. Ça fait maintenant 10 ans que l'association rénove des oliveraies, fait des récoltes participatives. Et on est très heureux d'inscrire une partie de nos récoltes dans ce programme d'action qui nous semble cohérent et bien pensé.
0: Quels sont les problématiques, les thématiques qui traversent aussi cette programmation 2026 de la quinzaine du goût, Anne?
1: Alors effectivement, l'olive prend une place importante, mais on est aussi sur la restauration scolaire, en tout cas la restauration collective, mais avec une orientation scolaire. Et ça, chaque année, on essaie d'y mettre un petit focus dessus. Puis après, on a aussi des activités, des ateliers familiaux en médiathèque ou au Mescladis autour de la cuisine. Particulièrement. On peut aussi, cette année, on va travailler un peu sur la bière et des spectacles. Enfin voilà, on essaie d'avoir une programmation diverse pour que tout le monde puisse y trouver un intérêt à un moment donné.
0: Ben justement, découvrons cette programmation, commentons-la ensemble et voyons ce qui va nous réserver. Donc du 13 au 25 octobre.
1: Ben c'est parti. Donc on commence, on ouvre l'événement avec le mardi 13 octobre au soir. On est accueilli dans le restaurant scolaire de l'école de Gignac. Et donc là, on va parler de restauration collective. Et on va partager le temps en en deux, puisqu'il y aura un débat avec des petits courts-métrages ou des petits documentaires, plus la présence de la commune de Cazouls-les-Béziers, avec une élue, un maraîcher et le chef cuisinier de l'école, pour qui nous présente un peu leur manière de fonctionner là-bas, qui est assez inspirante et avec les atouts, les faiblesses de leur projet. Des débats autour de ça. Et puis, de l'autre côté, on a l'équipe de cuisine de l'école, plus des jeunes du lycée agricole de Gignac qui vont encadrer des enfants pendant que les grands discutent. Et donc, il va y avoir la création d'un petit buffet apéro donc qui sera fait par les enfants. Et ceux qui cuisinent pas auront aussi des ateliers proposés par les jeunes du lycée. Donc voilà, et puis après, on va déguster ce que les enfants nous auront cuisiné, tout en continuant à discuter entre nous. Donc voilà, ça se veut pour tout le monde, encore une fois, et ce qui permet aussi aux parents de se dégager un peu de temps tout en ayant les enfants garder.
0: Oui, c'est un enjeu majeur aussi, la restauration scolaire. On en parlait en micro, on a été souvent traumatisés dans notre enfance par certains services, sans vouloir dire du mal des restaurations scolaires. Et là, il y a un vrai enjeu, on sent qu'il y a des vraies problématiques, on sent que les établissements s'en emparent. Qu'est-ce que vous en pensez aussi, vous deux, enfin, toi notamment, Sylvain, est-ce que tu vois ça? Si, est-ce que tu constates notamment ça dans les établissements scolaires?
2: Oui, on remarque que dans les établissements scolaires où les enfants mangent bien, les enfants apprennent bien, tout simplement. L'alimentation et le plaisir de la pause, l'importance de la pause méridienne, par exemple, ou du goûter, peuvent être très importants. Et on se rend compte qu'il y a des disparités, malheureusement, dans les écoles, entre des enfants qui ont accès à une bonne alimentation et d'autres qui ne l'ont pas. Donc, il me semble que ça peut être un axe très intéressant pour améliorer la qualité d'apprentissage et la qualité de vie des enfants, de vos enfants dans leur parcours scolaire.
1: Oui, et puis souvent ça paraît être un frein pour les collectivités de sortir un peu des modèles habituels qu'on peut avoir. Et là, l'intérêt, c'est vraiment de montrer qu'il y a plein d'expériences qui se passent partout en France et qui peuvent être tout à fait reproductibles avec des adaptations locales, mais ça fonctionne ailleurs, donc pourquoi pas chez nous.
0: On a parlé d'ailleurs aussi du lycée agricole de Gignac aussi, qui réfléchit aussi pas mal à son alimentation au sein du lycée, quoi.
1: Ouais.
0: Donc c'est bien, mobilisez-vous. Je sais pas, est-ce que toi tu es déjà intervenu en restauration scolaire, Sylvain, ou pas du tout?
2: Non, pas du tout. Nous, on a une association qui regroupe des paysans, des petits paysans, qui sont souvent hors circuit de la distribution alimentaire, qui s'appuie sur des centrales, et des centrales qui s'appuient sur des volumes qui font que nous, on peut ni suivre en termes de prix, ni suivre en termes de livraison, ouais, en termes de normes associées à ces livraisons. Du coup, on intervient très peu sur les établissements scolaires. Par contre, comme on disait, il y a énormément d'expérimentations, voire plus que des expérimentations, des écoles entières, des villages entiers qui se sont branchés sur des fournitures locales, et qui permettent et de faire vivre une agriculture et d'améliorer la qualité de vie des apprenants et des apprenantes.
1: Puis il y a la plateforme Bocal aussi, qui peut être localement un levier pour l'approvisionnement. C'est en partie le Pays Cœur d'Hérault et le PAT qui portent ça, mais avec d'autres collectivités. Donc voilà, ça peut être aussi un levier pour la restauration collective.
0: Alors, on salue tous ceux qui bossent dans la restauration scolaire. Et les frites à la cantine, c'est super. On enchaînera donc le mercredi 14 octobre aussi avec une action pour les tout-petits.
1: Oui, alors là, le mercredi, c'est quand même très tourné enfant. Donc, il y a à la médiathèque, le matin, il y aura des lectures autour de l'alimentation pour les 0-3 ans. Ah. On a aussi, sur la matinée, au Mescladis, un atelier parents-enfants sur le goût chez les tout-petits. L'après-midi, on retourne aussi à la médiathèque pour, là, un atelier cuistot locaux, comme on l'a appelé. c'est de cuisiner entre parents et enfants avec du coup l'équipe de la restauration, enfin du restaurant scolaire de Gignac, avec voilà des petits des produits locaux de saison. Et donc, qu'est-ce qu'on peut en faire à la maison tout en s'amusant. Et pour les plus grands, du coup, on est sur l'après-midi complète autour de la bière avec au local. Le milieu qui nous proposera un petit peu l'explication de la bière, la fabrication, la dégustation autour de cette boisson. Voilà, donc du matin, après-midi, petit, grand, il y en a effectivement là pour tout le monde sur la journée du 14 octobre.
0: Pour les tout petits, qu'est-ce qu'on peut conseiller aussi? Qu'est-ce qui est bien à manger pour les tout petits aussi?
1: De tout. C'est à ce moment-là que on découvre vraiment les saveurs et les goûts. Et donc, même un petit, il va falloir plusieurs fois, des fois, pour qu'il apprécie, mais il faut lui reproposer d'une autre manière, à un autre moment, et donc continuer à apporter cette diversité. Chez les tout petits, il y a la découverte vraiment de... Donc après, on va être au départ sur des purées, sur des soupes, et puis petit à petit, on va y mettre de la consistance, et puis on va mâcher, on va avoir les dents qui poussent. Donc il y a tout ça, l'apprentissage. On en met partout et c'est super. voilà, petit à petit, il ne faut pas s'arrêter à une fois un enfant qui n'aime pas. Voilà, les goûts évoluent. Et puis prendre du plaisir, manger ensemble en famille, entre amis, à l'école. Enfin voilà, c'est des moments de partage et de plaisir de se retrouver et de manger. Donc prendre le temps, sans écran, je le rappelle. Mais voilà, c'est des vrais moments à sanctuariser un peu, je pense. La société qui va vite de partout, si on prend le temps, meilleure digestion, Sylvain en parlait, meilleur apprentissage aussi derrière. Enfin voilà, c'est très qualitatif. Derrière.
2: Il y a un enjeu économique aussi quand on voit le poids sur un budget d'une famille, des petits pots et de l'alimentation pour bébé. Il y a peut-être aussi un enjeu à savoir comment on peut, parce que c'est souvent que des légumes. On voit le poids, enfin le prix que ça coûte en supermarché ou autre. On n'a plus le temps aujourd'hui effectivement de cuisiner, on a moins le temps de faire ça. Et du coup, il y a aussi un enjeu économique derrière. Arriver à trouver des moyens de cuisiner soi-même ou d'avoir des produits accessibles, cuisinés en local, quoi.
1: Et moins ultra transformés que ce qu'on peut avoir en commerce.
0: Et par rapport aux brasseries aussi, avec ce pont-là qui est fait plutôt pour les adultes, voilà, encore une fois aussi, c'est bien qu'il y a beaucoup, les micro-brasseries se sont énormément développées et elles participent maintenant pleinement au paysage local en proposant aussi des activités. Et voilà, je pense notamment aussi à la brasserie de Montpérouf, pour ne pas faire de la pub. Là, ce sera avec quelle brasserie que vous allez travailler?
1: Donc, le milieu qui est basé sur, nouvellement au local à Gignac.
0: Ah oui, d'accord, une nouvelle brasserie alors?
1: Micro-brasserie.
0: Une nouvelle micro-brasserie.
1: Voilà, à découvrir. Avec modération.
0: Bien entendu.
2: Ne loupez pas la visite de la brasserie qui sera le
1: 14 octobre.
0: Le 14 octobre, voilà. Pour découvrir les secrets de la brasserie, voilà. Et peut-être faire des bières chez vous. On enchaînera après, donc, le jeudi 15 octobre, avec des ateliers cuisine pour tous, avec une chef, pas mal, ça.
1: Ouais, donc la Maison Thérèse, qui est basée à Gignac, qui a vocation vraiment à être un lieu ouvert à tous. Et donc là, il y aura effectivement un atelier cuisine, mais avec une chef de l'ODEV qui viendra donner des petits conseils et aider les participants à faire des repas assez sympa.
0: Bien, d'accord. Donc avec la Croix-Rouge aussi.
1: Le Secours catholique. C'est une maison qui a été léguée au Secours catholique. Et donc aujourd'hui, ils ont leur objet associatif en partie dans cette maison et une partie qui est ouverte. Vraiment, ça fait une petite maison des associations un petit peu sur Gignac.
0: Ah, bien ça. Bon. Donc là, autour plutôt des légumes d'automne. Hein,
1: ouais, c'est ça. De toute façon, on va rester, on va pas vous proposer des fraises et des cerises en ce moment.
0: Après, on fait un bond dans le temps. On va au mercredi 21 octobre avec un atelier à la manière d'Archimboldo.
1: Ouais, donc ça c'est à la médiathèque de Gignac l'après-midi. Ouais. Et donc ça va être vraiment du collage et découpage, collage de fruits pour faire des visages, ton visage ou celui de qui tu veux. Donc c'est plutôt orienté enfant. Voilà, il le propose souvent à la médiathèque et là ça va être la thématique alimentation. Donc avec plein de fruits et de légumes, on fait un petit visage sympa.
0: D'accord, faire de l'art avec des produits périmés alors.
1: Ça sera vraiment du collage de feuilles.
0: D'accord, voilà, faire son.
1: Ça sera pas une nature morte.
0: D'accord, ok. Ça c'est bien. Et oui, parce que la créativité aussi, comme on disait,
1: tout
0: va ensemble. L'art, l'alimentation. D'ailleurs aussi, Sylvain, toi aussi, tu aimes mêler aussi les pratiques artistiques et les pratiques alimentaires.
2: Oui, toujours.
0: Toujours.
2: Faire danser les poules.
0: Notamment. et voilà, et là on va au samedi 24 octobre.
1: Oui, ou peut-être on peut peut-être faire un focus.
0: On va garder ces activités pour la fin. Ouais. Et bien on va faire un focus sur toi, Sylvain, et la cinquième saison qui va faire tout plein d'activités autour d'un de vos domaines de spécialité qui est l'or vert, comme on dit, l'olive.
2: L'huile d'olive. Voilà, alors on propose un programme en trois temps sur l'olive. Le premier temps, ça sera des récoltes participatives auxquelles on peut s'inscrire en famille. Pendant que les parents récoltent, il y aura des jeux nature proposés. Donc on récolte des olives sur trois types de terrains, des terrains municipaux. On remercie les mairies, Monsieur Delieuze à Saint-Jean-de-Fosse qui nous a permis de glaner des terrains particuliers dans des jardins et des terrains associatifs où on va ensemble récolter des olives pour la semaine d'ouverture des moulins. C'est le tout début, donc on aura une huile très ardente, comme on dit, mais on l'est ardent. Ensuite, les gens pourront visiter le moulin le mercredi, s'ils le souhaitent, le moulin de la Garrigue, le moulin partenaire. On est toujours sur Gignac, la communauté commune de Gignac, donc ça sera le moulin de la Garrigue. Et ensuite, le vendredi, pourront participer à Gignac et à la médiathèque de Pollan, deux horaires différentes, à la création avec une artiste d'une étiquette, ou plutôt d'un visuel pour étiquette d'huile d'olive. Donc il y aura tout un atelier, création de logos, création de noms pour cette huile. Il faut savoir que le principe, c'est qu'on se réapproprie des espaces qui ont été abandonnés par la rénovation d'oliveraies. On va se réapproprier des espaces municipaux par des oliviers qui sont entretenus chaque année par les services municipaux, les oliviers qui sont en parcelle municipale. Et du coup, cette huile, on la partage. Un tiers de l'huile va pour les récoltants. Donc l'activité est gratuite. Et ensuite, chaque récoltant pourra récupérer le samedi sur le marché de Gignac, on en parlera plus tard de l'événement, de l'huile d'olive étiquetée, avec le nom que les gens auront créé collectivement. Le deuxième tiers sera revendu pour payer une partie des frais de cette action, la trituration, les transports, le matériel. Et le troisième tiers est donné pour l'aide alimentaire, donc via l'association Terre Contact, qui anime l'épicerie solidaire Roule Contact, que beaucoup de gens connaissent sur le territoire. Donc c'est une huile qui est participative, qui est une huile éducative, puisque les gens vont se rendre compte comment ça se passe pour la récolte, comment ça se passe pour l'entretien des oliviers, mais une huile qui est aussi solidaire, parce que une partie, un tiers de cette huile sera redistribuée sur les réseaux d'aide alimentaire. Le samedi, cette huile sera présentée, mise en bouteille, sur le marché de Gignac, devant le parvis de la médiathèque. Et je peux peut-être laisser la parole à Anne pour présenter cette matinée du samedi qui va clore le festival en rassemblant un peu tout ce qui s'est passé.
1: C'est ça, mais du coup, ouais, le samedi matin, on sera devant la médiathèque de Gignac, puis dans la médiathèque aussi, puisque on a deux représentations d'un spectacle qui s'appelle 5 fruits et légumes sur scène. Donc là, c'est vraiment pour le jeune public, avec une artiste qui met en mouvement des fruits et des légumes, avec des histoires un peu farfelues, assez sympas. Et puis, donc, pendant ce temps-là, nous on sera vraiment dehors, on investit une partie de la place du jeu du ballon. Et donc là, on a effectivement la cinquième saison qui va être sur la clôture de la semaine sur l'huile d'olive. Mais aussi, on a les enfants du Mescladis qui auront participé sur la semaine de l'olive. Mais aussi, l'artiste qui va faire le spectacle sera venu le vendredi au Mescladis pour les enfants qui sont au centre aéré. Et donc, ils vont créer des œuvres qui seront exposées le samedi matin à tout le monde. On va aussi avoir des stands autour de la santé et du goût, donc soit par Demain la Terre, soit aussi par la Ligue contre le cancer. Et puis, pendant ce temps aussi, on va fabriquer le repas, puisqu'il va y avoir la fabrication de pâtes fraîches par la cinquième saison, et puis un banquet participatif où là, avec Terre Contact aussi, on va cuisiner, et puis tout ce qui sera cuisiné sera mangé ensemble, un temps convivial et normalement tout ça en musique.
2: Wow. Oui, avec une super artiste, la chanteuse de Mango Mango qu'on connaît localement et qui va nous jouer de l'accordéon sur la fin de l'événement.
1: Voilà, donc c'est vraiment un moment qu'on veut festif. Après, bon, tout ce qu'on fait est festif et convivial, mais voilà, là c'est de se réunir un peu tous ensemble et de marquer le coup sur toutes les actions qui ont pu être faites et voilà, partager ce chouette moment. On l'espère sans pluie, donc effectivement s'il pleut, il y a une partie du programme qui pourra pas se faire. Voilà, le spectacle, des stands pourront être rabattus en médiathèque, mais bon, la partie miam miam ça va être malheureusement pas possible, donc voilà, ça c'est toujours pareil quand on est en extérieur, on doit s'adapter à la météo et aux caprices. Cette année on subit quand même.
0: Oui, c'est ça, les sécheresses, mais bon, voilà. qui est la pluie,
1: il faut bien de la pluie, on est d'accord,
0: c'est sûr. Donc rassembler, créer du lien à travers la nourriture aussi, ça c'est un des enjeux importants, quoi.
1: Oui, c'est ça, puis enfin on voit bien, c'est multiculturel, c'est multigénérationnel, enfin c'est tout, c'est génial, enfin voilà. Oui. Enfin, je suis enchantée, et puis bah ouais, faire travailler avec les copains sur le territoire, c'est chouette, et pas être tout seul dans son coin à penser ce qu'on pense et à faire nos actions, mais enfin que ça soit connecté avec les autres, et ça a d'autant plus de portée et de cohérence pour le public aussi.
0: Et mettre en place bien sûr des actions solidaires, ça devient difficile de se nourrir, on est traversé par des grandes crises, le prix des légumes, etc. Donc voilà, aussi se sentir soutenu et essayer de trouver plein de petites astuces justement pour pouvoir continuer à se nourrir correctement malgré la crise, quoi.
2: Oui.
1: Oui. Et d'ailleurs, en parlant d'argent, effectivement, cet événement, il peut être quand même possible grâce à des financeurs qu'on a, puisque quasi-totalité des ateliers là qu'on propose sont gratuits, sauf une sur la bière, puisqu'il y a la production, etc. Mais, donc en fait, tout ça, c'est effectivement possible grâce à l'Adréal, à la région Occitanie, à la communauté de communes Vallée de l'Hérault, au Pays Cœur d'Hérault via leur financement TETRA pour le plan alimentaire territorial et la CAF. Voilà, donc ça, c'est les financeurs qu'on a en partie pour l'événement et on les remercie. Ça permet d'avoir cette belle programmation. Mmh. Et la mairie de Gignac aussi qui finance par ses services.
0: Oui, c'est clair, bravo à eux. On remercie bien sûr la communauté de communes Vallée de l'Hérault, notamment, voilà, qui soutient beaucoup d'actions culturelles de ce type-là aussi, qui œuvre aussi voilà, à nous proposer des actions culturelles, artistiques, autour aussi de l'alimentation. Et ça, c'est pas commun non plus. Ça fait plaisir, c'est soulageant, quoi.
2: C'est l'occasion aussi pour les gens de découvrir le marché de Gignac, qui est un marché très dynamique. Vous pourrez retrouver des producteurs sur les fruits, le roi des vergers, sur les légumes, avec Jérôme, voilà, avec Manu sur les fruits aussi. Donc il y a quand même sur le marché chez Gignac une volonté de maintenir des producteurs. On remercie, on remercie les pouvoirs publics pour ça, parce que c'est important qu'un marché puisse vivre et battre au cœur de ses habitants.
0: D'ailleurs, Sylvain, où est-ce qu'on peut te retrouver aussi sur les marchés? Toi, tu es régulièrement aussi sur les marchés dans le coin.
2: Le marché de Gignac, justement, et le marché d'Agnan, de temps en temps, une fois par mois.
0: Mais Agnès, d'ailleurs, tu veux participer aussi parce que tu es sur plusieurs olivrés. Des fois, tu viens, vous allez donner des coups de main aussi sur d'autres olivrés, est-ce que j'ai cru comprendre?
2: Oui, tout à fait. Voilà, il y a. Non, après, là, c'est la première action de récolte participative, mais il y en aura d'autres. Avec Saint-Jean-de-Fosse, avec Agnès, dans la saison. Et on communiquera dessus en temps voulu.
1: Et en tout cas, voilà, le programme global de la quinzaine du goût, il est sur le site internet de Demain à la Terre, avec toutes les infos sur les horaires, les jours, les lieux et les réservations, puisqu'il y a quand même plusieurs dates avec réservation. On peut aussi retrouver sur la médiathèque de Gignac. Voilà, et puis ça, on a communiqué, il y a un programme qui tourne, enfin voilà. Il ne faut pas hésiter à aller voir les informations. En tout cas, demainlaterre.fr, on a toutes les dates qui sont recensées pour tout le monde et tous les contacts pour réserver.
0: Oui, inscrivez-vous. Il y a les ateliers, il y en a pas des complets là.
1: Pas encore. Mais on est super contents parce que ça commence déjà à réserver et on est à plus de 3 semaines. Enfin, voilà, mais ça va vite partir parce qu'il y a quand même des ateliers où quand on cuisine on n'est pas 50 non plus, donc voilà, c'est des petites jauges pour certains.
2: Oui, pensez à réserver juste pour une chose, c'est qu'on est dépendant du temps, comme on disait pour les récoltes par exemple, pour certains ateliers, donc c'est important qu'on puisse vous prévenir si jamais on reporte ou si jamais on annule une activité.
0: Là, oui, vous pourrez même participer aussi à toutes les activités de la cinquième saison, notamment de glaner les olives et puis ensuite jusqu'à l'étiquetage, quoi. Ça aussi, c'est pas mal, quoi. On peut faire un truc complet aussi pendant cette quinzaine du goût, quoi.
2: Et oui, l'huile des gens.
1: C'est ça. Surtout que cette semaine-là, c'est la première semaine des vacances. Voilà, on a aussi voulu le programme sur une semaine scolaire et une semaine de vacances. Ouais. Voilà, donc comme ça, même si c'est en semaine, c'est les vacances scolaires pour ceux qui ont la chance d'avoir les congés.
0: Okay. Et c'est à partir de quel âge pour les olives aussi
2: Non, ça sera tout âge. Nous, on prévoit des jeux pour les enfants en parallèle. Donc, bon, quand même, comme c'est sur des terrains et tout, on va dire en dessous de 3 ans, c'est compliqué quand même pour la motricité. Mais on peut venir avec des enfants de tout âge, je dirais à partir de 4 ans, pour leur propre bien-être, ou même venir comme ça. C'est tout âge, vraiment. On a des inscrits là, pour l'instant, de 2 ans à 87 ans, je crois.
0: Très bien, très bien ça. Il n'y a pas d'âge pour le glanage. Bien sûr, vous pourrez retrouver toutes les informations sur rphfm.org. Et puis peut-être un dernier mot aussi par rapport à la sécheresse qu'il y a eu cet été. Comment ça vous a impacté aussi, vous, à la cinquième saison? Et comment vous sentez aussi le moral des producteurs que tu peux croiser aussi alentour?
2: Cet été, on va parler pour les paysans qui font des cultures vivrières. Ça a été un été un peu particulier. Mais bon, il faut savoir quand même que quand il y a des variations de température comme ça, certaines cultures souffrent. Les fruits ont beaucoup souffert cet été. Quand d'autres réussissent mieux, le blé. Donc il y a toujours un équilibre quand même sur le territoire, en fonction de ce qui va mal et ce qui va bien. Je sais que la viticulture s'est bien portée cette année, par exemple, avec les conditions. Après, c'est vrai que la difficulté est que économiquement, les prix suivent pas les frais, quoi. Sur les frais qu'il peut y avoir et les pertes de récolte que tout le monde observe cette année. Ce qui est logique en période de sécheresse.
1: Moi, je suis quand même moins concernée par le terrain à ce niveau-là, mais effectivement, je vis sur le territoire, on voit bien que l'ensemble de la végétation et de la biodiversité a quand même bien souffert de l'été et il va falloir qu'on s'adapte aussi et c'est un grand, grand sujet. Est-ce que les pouvoirs politiques sont prêts à soutenir cette adaptation locale?
0: Oui, à l'échelle nationale.
2: Ce qu'on peut penser, nous, c'est que maintenir une agriculture paysanne, maintenir des élevages, c'est aussi maintenir le paysage et le territoire face au risque de feu, face au risque d'inondation qui arrive maintenant. Rénover les restants, garder les garrigues pâturées par des brebis, des troupeaux, permet de limiter les risques liés au feu, aux inondations. C'est un tout. C'est pour ça que nous, on s'intéresse beaucoup à l'olive, parce que l'olive, ça fait partie du patrimoine culturel, mais du patrimoine paysager, et aussi du patrimoine économique. Tout ça est lié. Les trois secteurs, aujourd'hui, sont en faiblesse. Il est peut-être temps de repenser le territoire et de s'appuyer sur les agriculteurs. On a vu que pendant les feux, les agriculteurs n'hésitaient pas à mettre leur matériel à disposition. Ça peut être une solution aussi, débroussailler, entretenir les terrains. Voilà, tout ça, c'est devant nous. Nous, on pense qu'une agriculture paysanne peut répondre à ces enjeux pour peu qu'on réinstalle et qu'on aide les agriculteurs déjà installés. Voilà, les thématiques sont liées. Comment on mange et comment on s'occupe de son territoire, comment on s'occupe des abords des villes, tout simplement.
0: Soutenez vos agriculteurs, soutenez la production locale et allez au marché, c'est sympa et c'est convivial en plus. Ben voilà, on arrive déjà à la fin de cette émission. Est-ce que vous avez quelque chose à rajouter? Un mot sur les auditrices auditeurs, peut-être aussi des sorties à ne pas manquer prochainement ou d'autres activités qui auront lieu dans le futur. En dehors de la quinzaine du goût, bien sûr, qui a lieu du 13 au 25 octobre.
1: Non, mais on a une richesse sur le territoire. Faut vraiment pas hésiter. Tous les week-ends, on peut faire quelque chose. Enfin voilà, si on va chercher l'info sur RPH ou tout autre lieu. Enfin voilà, on a la chance quand même de pas pouvoir s'ennuyer, de trouver plein de choses, que ce soit culturel, scientifique. Enfin voilà, de tout. Donc, allez-y, sortez.
2: Ouais, ces 15 jours là de la quinzaine, c'est une occasion de quand même partager des moments vrais avec son enfant, sur une gratuité de l'activité, ce qui est rare aujourd'hui, et une qualité quand même d'activité. Donc nous, on invite quand même les familles à se saisir de ça. Ça fait toujours plaisir de passer 2-3 heures avec son enfant sur quelque chose qui a du sens et qui est pas forcément commercialisé, vous voyez, qui est pas forcément monétisé là sur la chose. C'est plutôt passer un moment actif, un moment de découverte, plutôt que de consommer une activité. C'est ça qui fait que nous, on est à fond derrière.
0: C'est clair. Et on rappelle aussi, bien sûr, qu'il y a encore aussi des ateliers avec Demain la Terre aussi pour la fête de la science. Voilà.
1: Ouais, super.
0: Inscrivez-vous, plein d'ateliers. C'est beau, c'est gratuit. Et c'est top. Eh bien, merci Anne, merci Sylvain.
2: Merci Sam.
1: Voilà. Merci Sam.
0: On se retrouve pour une future émission.
1: Avec grand plaisir.
0: Et belle journée à toutes nos éditrices et à tous nos éditeurs sur Radio Pays d'Hérault et RPH Sud.
2: Bonne journée.
1: Au revoir.

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1: Mes chers auditeurs, maman, papa, aujourd'hui j'ai pas cours, j'ai manif, et après peut-être hôpital. Mes chers auditeurs, blocage des lycées. Il y a eu 625 interpellations et 119 blessés depuis le début de la contestation. Alors c'est une source que je cite d'Euronews, donc pas vraiment un site partisan, gauchisant.

La mobilisation des lycéens s'est poursuivie devant de nombreux établissements français. Vous l'avez vu probablement si vous regardez un peu les informations, enfin les désinformations, notamment à Saint-Denis, à Strasbourg, à Lyon, etc. Les lycéens réclament notamment le remplacement des professeurs absents, une augmentation des moyens, une rénovation des établissements et des conditions d'apprentissage, entre guillemets, décentes. Rien de révolutionnaire, non ? Bon, le ministre de l'Intérieur, Laurent Nunez, a évoqué dans la soirée une extension de ce mouvement et aussi 625 interpellations. Quant au ministre de l'Éducation nationale, je ne sais pas si vous savez son nom, mes chers auditeurs, il s'appelle Édouard Geoffroy. À lui, annoncé que 119 élèves et personnels de l'Éducation nationale ont donc été blessés depuis le début de ce qu'il appelle les troubles. Laurent Nunez a pour sa part évoqué aussi, bien entendu, 83 policiers et gendarmes blessés. Il a également fait savoir que l'inspection générale de la police nationale avait été saisie de 3 enquêtes après que des lycéens ont été blessés lors des blocages d'établissements, notamment à Sévran, en Seine-Saint-Denis, à Saint-Ouen, dans le Val-d'Oise et à Tours. D'ailleurs, à Tours, où un jeune homme a été blessé à la tête mercredi et a dû être hospitalisé. Probablement un tir de, vous savez, de ces fameux pistolets là, en caoutchouc, là, vous savez, qui font pas mal, mais quand on les prend dans l'œil, ça fait très mal. En Île-de-France, mes chers auditeurs, 75 lycées étaient perturbés, dont 36 étaient le théâtre de violences, d'affrontements, de dégradations, toujours selon la région de Madame Pécresse. La mobilisation a aussi continué dans les lycées à Lyon, à Strasbourg, à Nice et dans tant d'autres villes de France. Dans plusieurs villes, la préfecture et collectivités ont rapporté des, vous savez, terribles feux de poubelle. Et aussi peut-être des tirs de mortier ou quelques barricades. Et des interpellations ont eu lieu avec, bien sûr, cette mobilisation. Revenons à Tours. Un jeune homme blessé à la tête a été donc hospitalisé après un possible tir de LBD commis par un policier. Une enquête est ouverte par le parquet. Eh oui, vous rendez compte, en tir à vue et dans les yeux de préférence sur des gamins. Bon, mes chers auditeurs, on est un petit peu dans le déjà vu, dans le déjà entendu dans ces griffes du majeur. Il faut quoi pour que nous révoltions un ou une adolescente morte devant son lycée sous la répression totalement disproportionnée de nos forces de l'ordre de moins en moins républicaines ? Réfléchissez. Alors de son côté, évidemment, Emmanuel Macron a déclaré lors d'une conférence de presse tenue à Madrid puisqu'il était en voyage, que la mobilisation ne justifie pas la violence. Oui, mais de quel côté, monsieur Macron ? En effet, cette mobilisation des jeunes ne justifie pas la violence policière. C'est pas ce qu'il a voulu dire. Et que les responsables politiques n'étaient pas là pour agiter des peurs et faire commettre le pire. Alors, bien entendu, une fois de plus, ces propos visent les responsables de la France insoumise. Eh oui, on commence à se demander si, dans les hautes sphères de nos politiques, ils n'ont pas un peu peur de la montée en puissance de cette France insoumise, peut-être pour les présidentielles de 2027. Voilà ce qu'il a dit, notre cher et tendre, Emmanuel Macron, les responsables politiques sont là parce qu'il y a un mandat démocratique, parce qu'ils ont été élus de manière, j'adore ça, calme, dans un cadre organisé. Entendre et comprendre les angoisses, il a dit, parfois même les

scolaire de notre jeunesse qu'il serait possible qu'elle puisse avoir. Alors, je vais être un petit peu vulgaire, mes chers auditeurs, mais ferme ta gueule, une bonne fois pour toutes, messire le roi ridicule. On n'a plus hâte de te voir disparaître de notre horizon politique à chaque jour qui passe avant les présidentielles de 2027. C'est incroyable ce qu'il peut dire. Cependant, si c'est évidemment pour mettre au pouvoir les repris de justice du RN, on n'est pas certain de gagner au change, évidemment. Quoique, je ne sais pas si vous avez suivi le procès de la copine à Macron, là, Rachida Dati. Vous vous rappelez Rachida Dati, qui c'est, non? Non, vous ne vous souvenez pas. Bon, eh bien, il y a eu un procès. Probablement, vous n'avez pas entendu parler beaucoup parce que ce sont les médias dominants qui n'ont pas ou peu parlé de ce procès, ont jugé l'affaire sans intérêt pour la populace. Vous savez, ce peuple idiot, nous, qu'il faut désinformer à tout prix pour continuer à gouverner sans révolte. Alors, je sais que c'est un petit peu violent ce que je vous raconte, mes chers auditeurs, mais peut-être réfléchissez bien que ça le mérite. Revenons à nos gamins. Et alors, tout juste aînés, vous savez, il y a les lycéens, et puis juste au-dessus, il y a les étudiants. Ils veulent quoi ? Vivre, étudier décemment, se loger, manger, profiter de leur jeunesse, aussi probablement, et on leur propose une société fracturée entre les fils et les filles à papa-maman du côté de chez Macron et eux qui n'ont pas d'héritage pour pouvoir espérer accéder à une vie meilleure. Réfléchissez, mes chers auditeurs, nous sommes sur une pente vraiment savonneuse, c'est celle de la fracture sociale. Et si nous ne voulons pas la voir, un jour ou l'autre, eh ben, ce sera de plus en plus frontal, les affrontements. Et les nantis, par définition, ne l'oublions jamais, mes chers auditeurs, sont bien moins nombreux que les gueux.

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Ah, salut à tous, DJ René, cool, retour dans le studio. Le son n'est pas le même qu'à ma dernière émission, je l'avais fait seul à la maison, je ne pouvais pas bouger. Mais c'est moins bien. Donc Axel est en face de moi, c'est reparti pour une saison, là c'est parti, après cette fabuleuse, on continue. On vous donne d'ici quelques mois, on vous annoncera des nouveaux trucs pour 2027. En attendant, toutes les semaines, de la bonne musique, enfin de la musique qu'on aime et qu'on espère que vous aimez. Et on va démarrer avec un morceau, je l'ai déjà passé il y a quelques temps, celui-là, c'est un artiste multi-instrumentiste de free jazz américain qui s'appelle Cooper Clark. Il est aussi enseignant. En fait, il a la particularité, ce bonhomme, il construit ses propres instruments en leur donnant des noms suivant la musique qu'il veut faire. Voilà. Donc des musiques un peu barrées. Mais il a 7 albums qu'il a fait où il y a qui doit maintenant dater d'il y a bien 15 ans, 20 ans et où il fait cet exergue à l'Amérique. America, ça s'appelle. Cooper Moore dans Soul System.

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0: Incroyable version de Hey Joe, là, voilà, pareil, comme Cooper Moore avant, Otis Taylor, sont des gens de la grande musique afro-américaine, mais qui n'ont jamais eu vraiment un grand succès, et qui ont pas mal galéré, je pense, Otis Taylor a galéré, en tout cas, malgré que la France était vraiment un de ces territoires où il revenait régulièrement, c'était l'endroit où comme certains bluesmen, où il gagnait mieux sa vie, je pense. Voilà, en tout cas, j'ai eu la chance de le voir une seule fois, ça valait vraiment le coup. Cet homme est possédé, puis ça s'entend dans ses chansons, de toute façon. C'était aussi un banjoiste émérite aussi. Il a fait des albums sur, avec des banjos. Enfin voilà, un artiste à découvrir. Et on continue avec un artiste que j'avais jamais entendu parler. Vous savez, ces CD qu'on vous donne, ces CD sampleurs, et puis qui traînent après au fond du bac, au fond des trucs, quand on a beaucoup comme moi. Voilà, le gars s'appelle Rachan Ahmad. C'est un disque qui date de 2019. Hein. C'est un gars qui a bossé avec plein de gens, un anglais, avec Aloe Black, avec Wax Taylor, avec Fred Wesley. Et ce disque, bah, voilà, était passé complètement inaperçu. J'ai ressorti là dernièrement. Et ben, je crois que c'est un de ces disques qui va rester tout au long de l'année. Je vais vous faire découvrir au fur et à mesure le premier morceau de l'album qui s'appelle The Sun, l'album. Et le premier morceau s'appelle tout simplement No.
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Hey, faut se casser, nous dit Trombone Shorty. Et ouais, après, au vu des situations, des fois, il n'y a pas d'autre alternative à ce que raconte souvent la musique afro-américaine. Il s'invente un ailleurs. Et là, très très beau disque de Trombone Shorty, sorti au début des années 2010, Say That You Say This, et ça a été produit par nul autre que Raphaël Sadiq. D'où la très très belle, très très bonne production. Voilà, on reste dans la musique afro-américaine, enfin afro-américaine. Là, le groupe, je sais pas s'il est anglais ou américain en fait, mais l'homme Tony Wilson, dont on va parler, non pas le mec qui a créé Factory Records, mais un chanteur afro-américain, donc, qui a fait partie de ce groupe qui s'appelait Hot Chocolate. Et dans les années 70, pendant 10 ans, ils ont eu des tubes. Mais vraiment des tubes entre disco, voilà, c'était alors un mélange de tubes disco et en même temps de chansons engagées. Voilà, et on est en 1982, il sort son seul et unique album solo. Ce morceau est sur un 45 tours. Je l'ai piqué sur une compilation qui s'appelle Mr. Bongo Record Club. Ils en ont sorti 8 pour l'instant. Ça, c'est la 7e, une des meilleures, avec plein, plein de belles choses dedans. Et là, carrément, c'est une espèce de dub dans l'espace. Le morceau s'appelle Hanging Out in Space, dub mix. Et c'est vraiment ça, quoi. Là, il a décidé de partir loin ailleurs, au paradis, s'il existe.

Hey, le gospel revisité par le sorcier du son, Adrian Sherwood. Vous êtes bien dans Soul System sur Radio Pays d'Hérault et RPH Sud. Et ouais, là, c'est ce collectif absolument étonnant, African Head Charge, qui très très long, depuis longtemps, ils collaborent avec Adrian Sherwood. Des albums très très très très inégaux. Et puis de temps en temps, t'as l'album s'appelle là, c'est un 4 titres, s'appelle Touch High, qui est absolument magnifique. Enfin bref, voilà, c'est quand on va dans l'expérimentation, des fois on passe à côté tout ça, mais alors quand ça marche, ben on a ces morceaux comme Hymn. Et on va continuer. Alors là, pareil, je sais pas d'où c'est cette expérimentation. Je sais que c'est sorti en 1982 sur un label anglais qui était issu du punk, hein, qui était né avec le punk, qui s'appelait Cherry Red. Et qui existe toujours d'ailleurs, qui maintenant fait plutôt des trucs de l'époque, des ressorties, des rééditions, tout ça. Mais il sort vraiment énormément de choses toujours. Et là, c'est un maxi qui s'appelle, le groupe s'appelle Vital Disorder. On n'a pas d'autres infos que ça. J'ai trouvé ça pareil sur une compile du label Mr Bongo. Sauf que là, c'est carrément une reprise du zombie de Fela Anikulapo.

Yopé, yopé, attendez, non, non, ça arrive, petit coup, c'est parti, là on reconnaît mieux. Vital Disorder, et ouais, le désordre est parti.

Et Soul System toujours, il nous a accompagné un petit bout de temps là, le Fela. Alors ce Army Arrangement, ceux qui connaissent peut-être Fela disent tiens, il est un peu différent ce disque. Oui, tout à fait, parce qu'en fait il a été remixé à New York quand Fela était en prison. Il s'est fait plusieurs fois arrêter. Une fois il était condamné à 5 ans de prison, et donc c'est le nul autre que Bill Laswell qui a fait un remix. C'est un album qui s'appelle Army Arrangement, justement. Très, très belle pochette. Et c'était, voilà, il a réenregistré, enfin, remixé plutôt cet album, mais avec des apports non dégrossiers, assez importants, parce qu'il y avait Bernie Worrell au clavier, carrément, et Sly Dunbar à la batterie électronique. Voilà, donc c'était un mélange encore de plusieurs cultures, telles que Bill Laswell sait le faire magnifiquement. Et il le fait magnifiquement dans cet album qui est mon album de chevet, Material. J'ai plus le titre en tête, mais bon, c'est parti. Je l'ai déjà tellement passé. The Third Power, yes. Et voilà le morceau qu'on va écouter maintenant est tiré de cet album. Justement, il s'appelle Power of Soul, et dedans il y a plein de gens. Il y a Sly et Robbie, il y a tous les gens que je vous ai déjà cités 1000 fois. Le morceau est sous-titré Black Chant. On reste dans les grandes voix afro-américaines. C'est parti, Material dans Soul System.

0: Ah, quel morceau! Alors là, celui-là, je l'ai découvert hier, je voulais à tout prix vous le mettre en fin d'émission. C'est juste l'immense bassiste Michel Ngocello qui vient de sortir un album, son troisième pour le label Blue Note. C'est, j'avoue, j'avais un peu perdu de vue. Et voilà, c'est juste un album de reprise cette fois-ci. Et là, ce Don't Look Any Further qui peut-être dit quelque chose à plusieurs personnes. En fait, c'est une reprise d'un grand tube des débuts des années 80 de Denny Edwards, qui est juste après qu'il ait quitté les célèbres Temptation. Donc on est à la Motown, là, on est dans les grandes années de la Motown.
1: Voilà. 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
1: Je ne sais pas si vous êtes au courant, mais c'est la guerre. La guerre partout, la guerre tout le temps. La guerre, il y en avait tout autant, qu'on a même créé l'OTAN pour que la guerre reste froide. Mais autant il emporte le vent et les braises qui vont avec. Et que la guerre, elle est encore brûlante, comme si elle s'était jamais éteinte, qu'on devait garder à la naissance un goût de cendre dans la bouche. Prépare-toi, mon enfant, la guerre est cachée sous ton lit. Si tu cherches la petite souris, elle est planquée dans le grenier. Le Père Noël, à ce qu'on m'a dit, il fabrique plus que des fusils. Et la fée sonne ses clochettes le premier mercredi du mois. Apprends à manier les balles, mon enfant, avant de savoir parler. On cause pas l'arme à la main, on se tait et on tire. On est propre avec l'ennemi, on le tue sans se salir. On est poli avec l'État, c'est lui qui offre les munitions. On dit merci au président et on se lave trois fois les dents. Mais attention à ne pas confondre la poudre dentifric avec la poudre à canon. Gueule cassée, toujours ce goût de cendre dans la bouche. Berk. Ouvrons grand les bras à l'air des balles et des trous de balles. Des trous de balles qui se tirent la bourre à coups de balles, méga trous de balles. Balle, balle, balle, balle, balle, balle, balle, balle partout. Et si la meilleure alternative des balles restait les balles? Vous savez, ces réunions étranges de gens qui dansent. Des balles plutôt que des balles. Des cuivres qui sifflent dans les oreilles, un accordéon qui retentit dans la tête, une guimbarde qui se niche dans l'estomac, l'orchestre des petites morts joyeuses. Pour cette émission, je reçois un ambassadeur des balles, j'ai nommé André Mainviel. Bonjour André.
2: Bonjour, bonjour. Dis donc, quel programme.
1: Mais quel programme, quel programme. Alors André, d'abord, avant de commencer tout ça, cet entretien, qu'est-ce qui fait que vous soyez devenu musicien et pas soldat?
2: Parce que justement, j'ai arrêté d'être soldat de mon métier. Le texte que tu viens de dire, ça me rappelle le texte de Jacques Prévert, qui s'appelle « La guerre ». Ça dit comme ça, vous déboisez, imbécile. Ça commence comme ça, quoi. Et au milieu de tout ça, ben, y a la vie. Et comme j'étais ouvrier, j'ai eu mon BEP, mon CAP d'horloger, puisque c'était ma formation d'horlogerie, la micromécanique. Je me suis retrouvé dans le monde du travail où je faisais des choses très répétitives pour l'industrie, quoi. Donc moi, je voulais juste réparer quelques montres et travailler le temps. Et là, on m'a proposé plutôt du répétitif. Et donc, je me suis un peu échappé de ce monde pour vivre ma vie de ce que j'aime faire, quoi, c'est-à-dire chanter, par exemple. Voilà, c'est Samuel Beckett qui disait « Quand on est dans la merde jusqu'au cou, il ne reste plus qu'à chanter. » C'est Samuel Beckett, quoi. Donc, respect, quoi. Je suis passé de la micromécanique à la mécanique du micro. Voilà. Je partage avec d'autres, parce que moi, j'aime bien partager. Je partage avec le public quelques mémoires du corps, quoi. Parce que c'est ça, la musique, quand on fait de la musique, quand on fait danser les gens, il y a une correspondance, quoi. Enfin, c'est la correspondance avec les gens qui oublient pendant quelques temps leurs soucis en venant danser. Puis moi, c'est pareil. Hein. Dans le bal, je fais batterie chant. Mmh. Et pendant que je fais batterie chant et que je vois les gens qui dansent, je retrouve un équilibre. Voilà, un équilibre du monde, quoi. C'est simple.
1: Hein. Oui, la question du temps qui est restée centrale, mine de rien, dans votre travail, parce que vous voyagez entre les époques, vous êtes une véritable machine à voyager dans le temps, et c'est ce que vous nous transmettez aussi à travers vos morceaux. Vous n'hésitez pas à explorer toutes les possibilités de la musique.
2: De la musique et aussi des auteurs, parce que là, récemment, j'ai fait un petit hommage à Charles Trenet avec Guillaume Duchâssis et Géraldine Laurent. D'ailleurs, Géraldine Laurent, saxophoniste, qui sera là au bal du 11 octobre. Et de reprendre des textes écrits, par exemple, la majorité des textes que je reprends de Trenet sont écrits pendant la période entre 39 et les années 50, quoi, pendant la guerre, avant la guerre même. Et bon, voilà, c'est des gens, malgré la guerre, parce qu'effectivement, nous sommes en guerre. Hein. Bon, ça, c'est sûr. Quoi. En plus, on arrive dans une époque où évidemment, on se pose toutes ces questions hein, qui nous arrivent. On ne sait pas ce qu'on va devenir l'année prochaine. Voilà. Et alors, faire danser, évidemment, ça reste une escapade, quoi. On dit ça, quoi.
1: Ouais, faire des points avec la mémoire.
2: Ben, c'est-à-dire que moi, j'ai fait du bal il y a très longtemps. Hein. J'ai toujours fait du bal, en fait, faire danser, quoi. Et j'ai commencé par là, d'ailleurs. Ouais. Je me souviens de la réflexion des musiciens que je rencontrais. D'abord, déjà, la première des choses, c'est que quand on rentre dans un orchestre, si tu as 18 ballets ou 19, que tu rencontres des musiciens qui ont 35 ou 40 ans, tu es bienvenu on te met bien à l'aise. C'est pas du tout les rapports de l'usine, hein, parce que j'ai fait, c'est pour cela, l'usine et le bal, ce samedi dimanche, les rapports de compétences sont beaucoup plus fraternels dans la musique, par exemple, souvent, que dans le milieu du travail où il y a des strates, quoi. Vous êtes ouvrier spécialisé, ouvrier OHQ, voilà. Enfin, en musique, ça n'existe pas. Voilà. La musique, vous faites chanter les choses, machin, voilà, hop, c'est parti. Donc, dans le bal, on retrouve à la fois l'idée de faire tourner ensemble. Là, c'est comme une équipe, quoi, de musiciens. Et d'avoir en face des gens qui vous répondent par la danse, quoi. C'est magnifique.
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0: parliez de fraternité. Là, vous allez en effet jouer avec la formation Tribal au Sonambule de Gignac pour la clôture du festival R de Famille. Voilà, un festival dédié aux familles. Ce qui m'amène aussi à la question de la famille aussi dans la musique. Vous êtes aussi un père de famille. Juliette joue avec vous, Juliette Mainviel depuis déjà longtemps. Et aussi cette notion de famille qui va en lien aussi avec la notion de fraternité.
1: Oui. Juliette, quand elle était toute jeune, à 16 ans, elle jouait un peu de piano, mais elle redoutait le public, quoi. Et donc, je lui dis, écoute, le bal, c'est les gens, ils viennent pour danser. C'est pas comme un concert où on est assis, on attend l'artiste, on dit, oui, ce qu'il va nous jouer. Là, le bal, c'est autre chose. On vient pour fêter quelque chose, quoi. Donc là, on a monté un petit répertoire autour d'elle. Ça fait 20 ans qu'on le fait. Hein. Aujourd'hui, elle s'épanouit. Elle a vaincu sa peur d'avoir peur, parce que souvent, quand on commence à la musique, on a la peur d'avoir peur, déjà. Alors que la peur, c'est comme le trac, c'est un moteur. C'est un moteur pour jouer. Voilà, on a peur d'être mauvais. Moi, je me souviens très bien de mémoire de balle, d'avoir de temps en temps être déçu de ce que j'avais fait, que c'était pas assez bien, et d'avoir les copains musiciens qui venaient me dire t'inquiète pas, ça sera mieux la prochaine fois. Et puis je vais citer Beckett encore parce que j'aime bien, c'est Beckett, il dit ratez mieux, ratez encore, ratez mieux. Et voilà, et quand on fait de la musique de danse, c'est une façon de parler du temps tout à l'heure. Les temps sont pas c'est pas une machine, quoi. C'est pas pour faire danser, on peut pas être une machine, quoi. Il faut qu'on soit souple, il faut qu'on soit disponible, il faut qu'on soit vif, résistant, résilient, toutes les qualités de pour la vie politique, la vie citoyenne, quoi. Oui, c'est ça le bal, hein. C'est une joie, quoi, qui se partage.
0: Bah ça d'ailleurs ça rebondit avec votre le morceau de ce fameux album de Tribal de 2022 où vous dites qui s'y frotte civique.
1: C'est ça.
0: Sur le Balagora. Donc c'est dans ce sens-là aussi, quoi. Le citoyen musicien.
1: Oui, alors tu vois Balagora par exemple, c'est une idée que j'ai eue après une conversation avec les musiciens qui me précédaient et qui étaient plus âgés que moi et qui m'expliquaient comment c'était le bal après la libération, par exemple, entre la libération et... Autrefois, le bal, c'était un endroit, un agora, c'est-à-dire que les musiciens jouaient une série de 3-4 morceaux, puis ils s'arrêtaient, ils buvaient un coup, puis les gens buvaient un coup aussi, puis ils parlaient. Puis après, ça recommençait, 4-5 morceaux, hop, pause. Et alors après, on est arrivé dans les années 80, tout ça, où c'était comme à la télévision, les orchestres, ils avaient 4 chanteuses, 3 danseuses, ils changeaient de costume. Les orchestres attractifs, comme on dit. Bon. Alors moi, j'ai jamais fait de musique comme ça. Moi, j'ai fait de la musique à l'huile de coude, quoi. C'est-à-dire de la musique comme on a fait avec Marc Perron, par exemple, qui est quelqu'un qui a travaillé dans ces musiques-là, qui sont orales, souvent. Et avec Marc, quand à Uzès, il avait du retard pour un concert comme ça, on a envoyé le Girol. On a dit le Girol, le groupe d'intervention rapide, oral, libre. Voilà. Alors pour faire ça, il faut savoir manifester. On manifeste, quand on fait un bal, c'est un petit manifeste. Un manifeste de la survie, de la joie, au-dessus du volcan. Wow. Parce que en ce moment, comme disait le livre, on danse au-dessus d'un volcan. Il faut pas l'oublier.
0: Un volcan en feu qui nous brûle.
1: Ça brûle les pieds.
0: Ça brûle les pieds, alors il faut danser.

0: un des titres représentatifs aussi de cet album. C'est le dernier qui donne aussi un peu la touche, un peu la voix, je trouve, qui est représentatif. Vous parlez de souffle créolisé, et voilà, ouais. Qui est très important, avec des airs de folle mixité. C'est important aussi de ouais. Rappeler cette mixité du bal.
1: Ouais, c'est la créolisation. Moi, je suis très sensible à l'écriture et à la pensée d'Edouard Glissant. Moi, je me sens un peu créole parce que avec la langue occitane que j'ai entendue quand j'étais enfant et qui s'appelait béarnaise, gasconne, ce que vous voulez, quoi. Il y a des variations. Hein. J'ai toujours pensé que c'était mon créole à moi, c'est-à-dire qu'on ne l'a pas transmis. Par exemple, Juliette, ma fille, est plus proche de... puisqu'elle a étudié à l'Institut d'études occitanes, donc elle a pu se perfectionner dans la langue et savoir les tournures de phrases, les trucs... Moi, je prends ça au vol et des fois, c'est créolisé. C'est-à-dire, je suis obligé de demander à une personne si c'est bien écrit comme ça. À chaque fois, je suis obligé de faire appel à quelqu'un qui connaît mieux que moi la langue pour que je puisse la chanter, quoi. Mmh. Bon. Donc, quelque part, je suis un peu créole, mais en même temps, pour faire danser, je me souviens, mon père me parlait, quand il était à Pau, de la cabane bambou. Alors, ouais, la cabane bambou. C'était des musiques qui arrivaient de l'Amérique latine, quoi. Le cha-cha, la cumbia, je ne sais, quoi. Souvent avec des airs espagnols autour, oui. En espagnol, ou en langue espagnole altérée par le pays, en Colombie. Et donc, cette créolité, j'y tiens parce que ça va avec les rythmes qu'on joue à la batterie, ça va avec. Parce que dans le bas, je fais batteur et chanteur, je fais les deux. Donc, c'est mon kiff. C'est vraiment mon kiff. Ouais, j'aime ça. Et quand on fait le répertoire, à la fois il y a des choses qui viennent du grand collecteur Marc Perron, parce que Perron, lui, là où on est raccord tous les deux, c'est que lui, il a fait du collectage toute sa vie. C'est-à-dire à l'époque, quand on achète un accordéon diatonique, par exemple, à Paris, il n'y a pas de professeur. Hein. Il faut aller faire du collectage. Donc il est allé dans le Gers, il a collecté les morceaux, il a appris les morceaux sur place, quoi. Comme ça, sans partition. Il n'y a pas de partition. Quelque part, moi, ce que je fais avec l'accent, puisque ça fait quand même 20 ans que je, sur mon site, on peut retrouver par où je suis passé sur 20 ans, moi, beaucoup de concerts où j'allais et je prenais des variations du français, de la prononciation du français. Et pour moi, ça va avec le bal. Ça, faire danser la norme. Parce que la norme, c'est le français, n'est-ce pas ? Le français. Et alors, dès qu'on a un petit accent, tout de suite, on est altéré, d'accord ? Et on est altéré par une langue qui est dessous, qui s'appelle l'occitan, globalement. Hein. Mais après, moi, il y a des variations. C'est l'occitan, entre même à 10 km, ça bouge le parler. Hein. Et moi, je suis très intéressé par toutes ces formes que j'ai mises sur mon site, où on peut voir des variations du français dans toute la France, quoi. En Picardie, dans le Jura, dans les Hautes-Alpes, voilà. Donc pour moi, le bal, c'est cette créolisation du français, par exemple. Ça m'intéresse. Tcha, tcha.

0: Oui, d'ailleurs, qu'on retrouve, je trouve que c'est aussi un peu le sens du morceau le cha-cha-cha de la tchatch, comme si quand on tchatch, on fait voilà. Cha-cha-cha. Et rappelez que mot aussi, le langage aussi, c'est une danse. Et...
1: Le cha de la tchatch, c'est pour inviter des tchatcheurs. Pour l'instant, il n'y en a pas beaucoup qui sont venus. Ah. À une époque, il y avait Jeez qui était venu, le rappeur Jeez. Okay. Chico aussi, de Toulouse, qui était venu. Mais pour moi, le cha de la tchatch, ça serait pour inviter un tchatcheur. Quelqu'un qui sait enrouler, qui sait faire de la prosodie.
0: Allez.
1: Parce qu'au fond, on revient à la prosodie. Après, la prosodie, c'est la musique du langage, quoi. C'est pas la même prosodie en Chine qu'ici à Nail ou à Bordeaux, quoi. Donc, les langues portent leur prosodie, leur musique, et moi, ça m'intéresse.
0: Un appel aussi au rappeur, alors.
1: Ça peut, ouais. Sur le tchat de la tchatch, ouais.
0: Ouais, oui, il est bien.
1: Faut savoir tchatcher.
0: Savoir tchatcher et savoir groover aussi. Ça, vous le rappelez aussi.
1: Ah, ouais. C'est ça. Alors ça s'explique pas. Hein. Ça s'entend, mais ça s'explique pas. Ça peut s'expliquer, mais c'est un débat après. Je me souviens que Dick Angarn, qui fait un travail sur le verbe en commun, je suis pas très loin de chez nous, là, à une heure, une année, il avait donné des textes à des mamies. Elles avaient, comme on dit, leur flow, quoi. C'est le slam, quoi. C'est le cousin du rap. Le slam, c'est chacun sa façon de prononcer la langue, quoi. Et alors les mamies, elles ont dit un texte assez engagé et engageant. Et là, je lui dis, non, les mamies, je dis à Dick, les mamies, ils vont là. Ah, il me dit, je leur ai filé un texte de NTM, sans leur dire que c'était de NTM. et c'est vachement intéressant. Voilà une forme de créolisation. Une mamie qui dit un texte de NTM, ben, on entend autre chose du texte. Voilà, peut-être on entend mieux, peut-être on entend avec la douceur de le dire, et peut-être ça passe plus fort, hein, je sais pas.
0: Dans ma Benz, elle est pas, bah oui.
1: Alors là, la mamie, elle groove pas. Mais par contre, elle a son flow. Et sur son flow, tu captes. Parce que tu l'écoutes parler ce qu'elle a à dire, elle a un texte à dire. Et ça, c'est important. Hein.

0: faites aussi également des ponts avec la musique états-unienne, forcément, la musique des Cajuns, le swing.
1: Ouais.
0: Musique afro-américaine, particulièrement aussi dans cet album, avec un album aussi, enfin, un titre, voilà, Jubilee Stomp, qui est vraiment aussi.
1: Ah oui, alors ça, c'est. Ça, c'est... Moi, j'ai, par exemple, dans ma vie, j'ai suivi le jazz par les copains, quoi. Parce que moi, je faisais pas. Moi, j'étais plutôt Brésil.
0: Oui,
1: pour la bonne et simple raison que le Brésil, j'ai compris après pourquoi j'étais plutôt Brésil et Bossa Nova. Et... Ouais. C'est que la langue la plus proche de l'Occitan, de le Bernais, de ceux, c'est le portugais. Voilà. Donc, au Brésil, ils parlent le portugais, du Brésil, hein, avec des accents aussi différents, pareil. Ouais. Et j'étais attiré par cette musique, mais je sais pas ce que c'était la prosodie de cette langue qui me rappelait, ben, quelque part, ma famille proche, quoi. Et alors, le jazz, et, au début, moi, je jouais avec des musiciens qui savaient jouer quelques bossa, donc, je chantais, hola, que coisa, mach linda, machi, e di grasa, ou bien, samba da minha terra, diz a tu more. Voilà, des trucs brésiliens que je chantais dans la langue étrangère, quoi. Et quelque part, je retrouver une des sonorités de la langue de ma famille, quoi. Mmh. Ou céu, quoi. Le céu. Ah. Le ciel. On a le ciel en commun entre les Portugais, les Brésiliens, l'Occitanie, nous avons le céu. C'est déjà pas mal. Et alors, des sonorités comme de cette langue-là. Mmh. Du coup, je suis allé à la fois dans une musique qui était une musique qui me rappelait la prosodie proche, quoi, autour de moi. Et puis à la radio, par contre, j'entendais le jazz. Et alors, les copains jouaient du jazz. Et moi, je connaissais rien au jazz, quoi. Et j'y suis venu par les amis qui m'ont initié à ça. Mmh. Et puis après, j'ai écouté toutes les artistes de la Motown. À l'époque, Stevie Wonder, évidemment. George Clinton. Oui. Voilà, George Clinton, Earth, Wind and Fire, enfin, c'était les années 80. Et moi, cette musique de groove, de funky, ça m'a. Là, justement, pour danser, c'est magnifique. Ça. Et ça, cette musique, elle est venue par la fenêtre, par la radio. Il n'y a pas beaucoup de jazzmen, ni de gens qui jouent du funky à l'époque. En Berne, par exemple, il n'y en a pas beaucoup, quoi. Il y en a, mais il n'y en a pas beaucoup. Oui. On apprend à jouer cette musique, si possible, sans copier. Ça, c'est le plus difficile. Avoir sa forme à soi. D'essayer de répondre, en fait. Mm-hmm. Pas copier, c'est répondre, quoi. Dire, ça me plaît, je vais jouer comme des musiciens classiques qui reprennent des grands compositeurs, quoi. Là, c'est de la musique orale qu'on reprend. Parce qu'elle est arrivée par la fenêtre, on lui dit « Rentrez, je vous en prie, asseyez-vous. » Après, c'est un gros travail. Quand on est batteur, on comprend ce que c'est que la politique, par exemple, parce que quand vous avez la main gauche et la main droite, qui ne font pas la même chose avec le pied, les deux pieds ne font pas la même chose non plus, déjà, vous êtes obligé de travailler l'indépendance des membres pour faire du rythme. C'est drôle, ça. Pour le bal, par exemple, c'est capital. Donc il faut que vous travailliez votre façon d'envisager votre corps en décalage. C'est la phrase de Roland Barthes qui dit « Mon corps, celui qui n'a pas les mêmes idées que moi ». Bon, et ça c'est très beau parce que si vous pensez un rythme et vous mettez à la batterie, et là vous vous rendez compte qu'il faut travailler. Il faut travailler. Voilà, nous, les musiciens, nous travaillons, mais oui, on travaille. On travaille beaucoup pour arriver à être léger, pour arriver à être souple, pour arriver à être disponible sur le moment, à s'improviser, à dire bonjour. Tout ça, c'est un travail, quand on est sur une scène, c'est un travail qu'on fait de représentation d'une société, quoi. Vous voyez, là, par exemple, le début du tiba, ça commence par 8 et demi. Vous voyez, c'est 8 et demi de Fellini. Bon, ben, il y a une histoire dans ce film. Ah, oui. Ça aurait pu être le bal des Torre Scola. Peut-être des gens, ils connaissent ça, le film des Torre Scola, où on voit le bal et on voit... Alors, il y a tous les gens de la société, les ouvriers, les fonctionnaires... Tout le monde arrive au bal. Alors, les gens, ils arrivent un par un dans le film. Et alors, on voit, de la façon dont ils ont leur corps qui marche, comment ils sont habillés, comment, voilà, ils ne sont pas dans la même condition sociale, mais ils se retrouvent pour danser. Alors, ça, c'est beau à voir.

Voilà, alors aujourd'hui, faire du bal, c'est faire du bal... finalement, j'aime pas trop le mot bal, mais... Parce que bal, finalement, ça pourrait être bal-trap, quoi. Donc, je pense qu'il y a d'autres mots qui seraient plus représentatifs. Le tibal, par exemple, c'est plus sympa que le tibal, parce que ça montre quelque chose d'une attention, en fait. Pour moi, tibal, c'est attention. Alors, tibal, ça veut dire le tibal, quoi, le truc, la proximité. La proximité avec les gens pour faire danser, on n'est pas obligé de jouer devant 2000 personnes, on s'en fout. On est à proximité des gens, on fait danser. Et alors, tribal, c'était pour dire de la tribu, parce que les musiciens qui sont avec moi, on est trois de base, hein, tribal, tri. C'est Juliette, donc ma fille qui est au piano, qui chante. Nino, qui est à la basse et que je connais depuis plus de 40 ans, et avec qui j'ai commencé le bal aussi. Et c'est avec lui qu'on a monté le répertoire pour Juliette, pour qu'elle puisse jouer. Et ensuite, on invite quelqu'un qui vient de l'improvisation, du jazz, et souvent c'est Christophe Mougnot. Et comme il n'est pas là ce coup-ci, ça sera Géraldine Laurent. Voilà. Okay. Et donc, il y a quelqu'un qui arrive et qui met son saxophone, son truc dans l'idée de faire danser. Quand on a fait des ateliers de danse avec des gens qui étaient amateurs, je me souviens à Dijon, la dame avant de rentrer sur scène avec qui on avait fait des ateliers la veille, elle me dit « j'ai peur, je sais pas, j'ai jamais fait ça ». J'ai dit « vous inquiétez pas, vous êtes régalé à la répétition ». Oh, oui, c'est bien, mais voilà, alors il faut être irrésistible. Voilà, c'est ça, c'est pas très difficile, irrésistible, ça veut dire que vous mettez tout de ce que vous avez dans le truc, pour entraîner les gens à dire ah, et puis même pas les ici, faut qu'ils se lèvent d'eux-mêmes, quoi. Vous voyez, quand on fait une danse, une valse de Perronne, si on la fait belle et bien enlevée, je vois pas pourquoi les gens danseraient pas. Puis alors la valse, c'est ce qui reste un peu de qui a traversé le temps, quoi. Vous voyez, la valse, ça date de, c'était la musique du diable pour les gens. Parce que les filles perdaient la tête, la tête tournait et tout. La valse du pape, il faudrait faire. Vous voyez, c'est ça qu'il faudrait faire. Jouer.

0: Justement, vous parlez de filles, j'aimerais revenir sur votre côté crooner aussi, notamment via le morceau Bésame Mucho, que vous reprenez avec délice. Et vous demandez au public, alors vous disiez, est-ce que des couples vont se former aussi
1: oui,
0: ce soir
1: c'est ça, oui.
0: Et est-ce que ça existe encore les couples?
1: Et alors, c'est une bonne question, mais je pense que oui.
0: Oui.
1: Je pense que oui. Je pense que oui, mais c'est pas comme avant, on va dire. Par exemple, dans le cercle circassien, où on se met en rond, on fait des rondes, d'habitude, dans le truc traditionnel, on dit bon, alors vous mettez un garçon, une fille. Bon. Alors maintenant, je le dis à chaque fois, je dis bon, ça a changé un peu, vous n'êtes pas obligé. Voilà, par exemple. Et alors après, l'histoire de couple, ben, c'est un peu comme les bobines du cinéma. Tu vois, il faut deux bobines pour que ça projette. Quoi. Pour que ça projette, il faut bien les deux bobines dessus.
0: Voilà, oui.
1: D'ailleurs, il y en a une qui s'appelle le maître et l'autre l'esclave. C'est drôle parce que le maître est motorisé, alors que l'esclave, lui, il suit le maître qui est motorisé. Bon. Alors, par exemple, dans le tango, ce que j'ai compris, j'ai essayé de prendre à une époque de voir comment ça fonctionnait, quoi. Et alors j'ai demandé, mais alors c'est qui dirige? Ah, c'est l'homme. C'est l'homme. Alors voilà, l'homme est motorisé. Voilà, et... Alors aujourd'hui, il y a plein de choses. Les rapports de couple se sont bien complexifiés, c'est bien. On ne sait plus trop. Mais bon, voilà. Il y en a.
0: C'est cool. Et d'ailleurs, pour revenir à ce morceau, Bésame Mucho, qu'est-ce qu'il vous raconte ce morceau?
1: Ah, mais moi, c'est un des trucs que j'ai appris quand j'ai quitté l'usine, parce que quand j'ai quitté l'usine de mon propre chef, hein, me disant bon, j'en ai stop, je peux plus. J'étais dans un orchestre qui s'appelait Pepe Nunca, qui a dû faire, pour les anciens, s'ils écoutent ça, ils disent ouh, putain, Pepe Nunca, ça date. Et ils faisaient des casinos à l'époque. Seulement, dans les casinos, il fallait faire de la musique sud-américaine, voilà, des trucs de la cabane bambou, quoi. Donc, il a fallu que j'apprenne quelques saucissons en langue. En fait, c'est pas un saucisson, c'est un beau morceau, mais c'est un mucho. Et c'est un morceau mexicain, d'ailleurs. Il a fallu que j'apprenne des trucs que j'avais la luna, el sol, et cha-cha-cha, parce que dans les casinos, évidemment, il n'y a pas que des jeunes qui viennent danser. Voilà. Mais il fallait gagner sa croûte. Ouais. J'ai gagné ma croûte en chantant des airs de l'époque, quoi. Voilà. Manuela, vous voyez, à l'époque, Manuela. Vous vous souvenez comment il s'appelait ce chanteur-là? Julio Iglesias.
0: Le croûte.
1: Ah ouais. Quand on commence à chanter dans les orchestres, il ne faut pas faire la fine mouche. Hein. On est là pour gagner sa croûte, voilà. On essaye de faire le mieux possible. Moi, j'ai jamais perdu de temps dans ces trucs. C'est pour ça que j'aime toujours le bal, parce que j'ai toujours pris à cœur. Si tu fais ce que t'aimes, profite-en. Enfin, n'oublie pas, quoi. C'est pour ça que je me considère comme amateur professionnel, en fait. Ça fait grincer les dents des fois, mais j'ai dit mais oui, mais je reviens sur le mot amateur. Ça veut dire aimer. Alors si vous voulez faire une vie bien remplie et vous gagnez votre vie avec ce que vous aimez, c'est mieux quand même.
0: Ah,
1: mais bon, c'est une bagarre. Hein.
0: Aïe, aïe, aïe. De l'amour, de l'amour, de l'amour, quoi.
1: Ben oui.
0: Bordel.
2: Comme va la vida, va la vida. 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Valse la dame, et la vida.

0: Et si, il y a ce fameux titre aussi, De Dame et d'Homme.
1: Ah, ça c'est un des textes les plus... Comment dire, j'ai mis... Perron, j'ai mis 10 ans. Pas 10 ans peut-être, mais j'ai mis 4-5 ans. Alors à l'écrire, je revenais dessus. C'était un texte pour mon ami Marc, qu'on va jouer d'ailleurs, au bal. Comme il a une saloperie de maladie qui s'appelle la sclérose en plaques depuis... Depuis tout le temps, parce qu'en fait, il vient d'écrire un livre que je conseille aux auditeurs, qui s'appelle « Tu vois, c'est ça qu'on cherche ». Le livre s'appelle comme ça. « Tu vois, c'est ça qu'on cherche ». Et c'est sur sa famille, parce que lui, comme il dit, il est originaire. Ça veut dire qu'il est à la fois français, mais ses parents venaient de Monte Cassino, en Italie. Ils ont fui la guerre. Et il s'est retrouvé à la Courneuve avec son père. Et dans son livre, il raconte toute cette épopée, et puis comment il a fait de la musique, comment il a fait des musiques de films, Et je voulais mettre dans cette chanson tout ce que je connaissais de lui, y compris du bout de tes doigts qui se paument, parce que la sclérose en plaques, au bout d'un moment, ça fait perdre des capacités physiques. Et par exemple, quand il jouait, un an, il ne peut plus jouer. Quand il jouait, il me disait « J'ai mon doigt là qui ne répond pas. » Alors il a été jusqu'à faire changer son accordéon, changer les boutons pour qu'il puisse jouer avec celui-là, parce que celui-là, il ne peut plus. Et toute sa vie, ça a été comme ça. Il s'est bagarré. Il a su qu'il avait une sclérose en place en 92. Vous voyez le truc ? Mais avant 92, dans sa jeunesse, il avait des troubles physiques et qu'on ne comprenait pas ce que c'était. Les gens lui disaient c'est nerveux, enfin bon, voilà, vous l'avez. Et puis finalement, ils ont mis un nom sur cette maladie, dégénérative, quoi. Et depuis 4, 5 ans, 6 ans, je ne sais plus, je ne compte plus, quoi. Il ne peut plus jouer d'accordéon, donc on l'accompagne quand il est programmé quelque part. Ses amis jouent pour lui. Donc, De Dame et d'Homme, c'est une vie. De musique, mais aussi d'une souffrance secrète. D'ailleurs, mon éphémère passion, c'est un titre de Marc Perron. C'est les initiales, je ne savais pas ça. Ça s'appelle M, mon éphémère, pas M, Sep, je ne me rappelle plus. En fait, c'est les initiales de sa maladie, en fait, qu'il a mis dans une chanson à lui. Et il vit avec cette maladie depuis tout le temps, quoi. Voilà. Et qui l'a poussé après à devoir arrêter l'accordéon. Là, il vient d'écrire une dernière chanson, là. Enfin, une dernière, en tout cas, c'est la dernière, celle qu'il vient d'écrire. Ça s'appelle « Ma petite boîte est tombée », quoi. Allez. Parce que lui, l'accordéon, c'était son poumon, quoi. Son poumon de vie, quoi. C'est un copain, hein. C'est quelqu'un que je connais depuis l'usage musical et depuis... Donc j'ai mis du temps à lui écrire cette petite chanson. Je lui ai offert pour son anniversaire, je ne sais plus lequel c'était. Mais bon, j'ai fait sur Lubat, ainsi va la vie d'ici, c'est sur l'épopée Lubat, du geste musical.
0: Ça rejoint ce que vous disiez, en tout cas sur la fraternité, quoi, de mettre des bouts d'amis dans les morceaux.
1: C'est ça. Moi, j'ai beaucoup bossé, justement, pas en tant que professionnel, avec des gens que je retrouve. Par exemple, Guillaume de Chassy, avec qui on a fait l'hommage à Charles Trenet, Guillaume de Chassy, pianiste, compositeur, arrangeur. Et puis là, on va faire Georges Brassens. Voilà. Allez, je vais reprendre un peu Georges Brassens. Parce que pendant ma jeunesse, justement, tous ces chanteurs-là, tous ces auteurs, pardon, ce qu'il faut dire, le truc, c'est des chanteurs, mais c'est des gens qui écrivaient leurs chansons. Donc tous ces auteurs-là, je suis complètement passé à côté. Et alors, je les retrouve avec l'âge. Je me retrouve à chanter le lire. Parce que c'est ça mon truc. Je ne fais pas chanteur quand je fais hommage à Charles Trenet. Je fais lecteur. Alors le lecteur, il a la chanson écrite avec des mots et il y a de la musique autour et les mots sont comme une partition pour les autres, ils ont des notes. Moi j'ai des mots et je chante ce que je vois comme mots. Voilà, j'apprends évidemment, je répète un tout petit peu avant quand même, mais à chaque fois je lis, c'est-à-dire je ne traîne pas par cœur, quoi. Je fais pas le chanteur, vous imaginez, on est trois, je vais pas me mettre devant avec les copains derrière, quoi. Vous voyez ce que je veux dire?
0: C'est un autre exercice, quoi. Et redécouvrir les mots à chaque fois, enfin, ne pas.
1: Mais c'est merveilleux. Et les chanter au lieu de les dire.
0: Jouer en fonction improvisée.
1: C'est ça. J'ai fait avec Prévert aussi, j'ai fait avec Bobby Lapointe. Ouais, c'est des gens de par chez vous, là, il y a un triangle, là. Pézenas, Sète, Narbonne, quoi. Ouais. Voilà.

0: Et oui, et les amis aussi, bah d'ailleurs vous rendez aussi un hommage à votre ami Nino, vous nous en parliez. Voilà. Est-ce que c'est vrai que c'est vraiment lui le boss, Nino?
1: Ah c'est lui, oui, c'est lui. La chanson c'est lui. Il parle pas beaucoup, mais il agit. C'est quelqu'un qui a les mains en or, parce qu'il sait faire plein de choses. Il est sculpteur aussi. Il sculpte dans le marbre d'Arudy, là. J'ai des belles pièces, c'est beau ces pièces. Je vais en acheter quelques-unes. Et alors lui, voilà. Voilà quelqu'un qui a fui, il a une formation de chaudronnier, il a travaillé à l'Arsenal à Tarbes. Quand il a vu qu'il fabriquait des trucs pour des fusées, des

0: C'est ça, du temps de vie.
1: Il bosse à Ibos, c'est lui le boss. Ibos, c'est à la banlieue de Tarbes. À la périphérie de Tarbes, pardon. La banlieue, ouais, non, la périphérie. Il n'y a pas de banlieue à Tarbes, hein, je vous rassure. Enfin, ici, il y a des villages autour.
2: Vous avez aussi une association, enfin, vous avez créé une association aussi qui s'appelle Les Chaudrons.
1: Ah, mais ça, c'est le plus important de tout, finalement. Ah, ouais. Ben ouais, après avoir fait la compagnie du BAT pendant des années dans ce village, que je me suis retrouvé à Toulouse, j'ai tout de suite monté une association, enfin, voulu monter une association. Pouvoir parler d'association à association, par exemple, oui. Et pas me mettre tout de suite dans les pattes d'un agent, parce qu'après, un agent, c'est produit. Voilà. Mmh. Si vous avez un agent, il faut produire. Produire des disques, produire. Alors que moi, j'avais envie de produire autre chose, de produire des idées, par exemple. Suivez l'accent, c'était mon cheval de bataille, quoi. C'est-à-dire que quand j'allais quelque part, je choisissais un guide, je demandais un guide sur place qui m'amène voir une personne. Local, qui a une histoire locale et qui puisse me parler avec sa voix de là où il habite, de comment il vit. Par exemple, je me souviens au début, je faisais des marchés et à Strasbourg, il y a un monsieur qui m'a dit comme ça, mais pourquoi vous faites un travail sur l'accent, vous en avez un? Bon, bon, j'ai dû mélanger les accents, j'ai dû faire un peu trop le vaudois. Un homme averti en vaudois. Voilà, c'est ça. C'est... Et donc, j'ai fait plein de choses comme ça, de petites choses où j'allais voir les singularités du parler de la langue française. Parce que le théâtre, n'est-ce pas, c'est la langue officielle, le théâtre. Il y a eu un témoignage. Les gens sont allés voir en masse Bienvenue chez les Ch'tis. Parce que pour une fois que dans le cinéma, il y avait autre chose que des accents de la banlieue de Paris, friquet de Paris. Ou des gens qui ont étudié. Bon, la prosodie, c'est une chose, c'est vrai qu'ils ont appris à prononcer très bien le français, n'est-ce pas? Et qu'il n'y a pas d'accent dans. Voilà. Alors, évidemment, pour dire des vers de poésie, ils ont pensé que c'était mieux de le faire dans une norme, quoi. Alors que moi, j'ai mon copain Serge Pey, qui parle avec l'accent de là où il a vécu, avec son accent de Toulouse, où. Et j'aime cet accent, je ne vois pas pourquoi, et on ne pourrait pas... Et donc j'ai monté cette association pour... non pas pour défendre, parce que les gens ils diraient « ouais, vous défendez ». Non, je ne défends rien du tout. Je montre que l'accent, c'est une altérité qui permet d'entendre une autre musique, une autre façon de faire de la musique avec la langue. C'est une autre musique, quoi. Voilà. Je me souviens de ce monsieur du Tarn-et-Garonne, qui est d'ailleurs sur mon site, c'est Ardouens. Il parle comme ça, alors il roule les airs, et alors après il dit de moins en moins, moins. Il dit pas moins, il dit moins. Et bien moi, ces choses-là, c'est comme la Madeleine de Proust. ça me rappelle mon enfance où j'entendais les gens avec leur parler, et c'est ce que j'aime, quoi. Et j'ai monté une association pour développer des projets autour de cette idée pendant très longtemps. À 7, j'ai fait des résidences. Si ce n'est c'est toi, c'est donc ton frère. À Clermont-Ferrand, sous le volcan de l'accent. À Lille, je ne me rappelle plus comment c'était, mais à chaque fois, c'était des créations où j'invitais des gens à venir à la fois témoigner, parler, mais aussi musiquer, faire de la musique. Et si je vais dans le Nord, évidemment, je joue un morceau de fanfare du Nord. Si je suis à 7, c'est la Méditerranée, quoi. Et alors, vous pouvez retrouver, pour les auditeurs, s'ils veulent, oui. Ils peuvent retrouver sur mon site, partout où je suis passé. Et dernièrement, pardon, hein, je finis, oui. Juste le dernier que j'attends toujours de ma fille, qu'elle fasse, c'est ma fille qui s'occupe de mettre sur le site. Okay. J'ai fait le connectage en Normandie, j'avais pas le normand, la langue normande, voilà. Qui se rapproche par moment de l'anglais.
2: Ah ouais.
1: Parce que c'est à la proximité. Donc vous avez le Picard, là en haut, là, le galop... Voilà, c'est de là où on vient. Hein. La guerre de 14, vous savez, la guerre de 14, il y a des gens qui ont été fusillés parce qu'ils ne parlaient pas le français. Mmh. Ils ne comprenaient pas les ordres. Et Barra Gouiné, ça vient du breton. Ça vient de pain et vin. Barra et Gouiné, c'est pain et vin. Ah. Ou l'inverse, hein, je ne sais plus, parce que j'oublie. Et cette association m'a permis de monter des projets et jusqu'à ma dernière création qui s'appelle La Main Vie à la Roue, qui projette des images, mmh. Qu'on peut retrouver aussi sur le site. Et là, avec La Main Vie à la Roue, je développe des films Super 8 au ralenti. C'est la manivelle de Ma Main Vie à la Roue qui déroule le film. Donc vous pouvez vous arrêter pour revenir en arrière. Vous pouvez lui mettre trois fois les doigts dans le nez. Ma grand-mère, que je ne connaissais qu'à

photo, je la vois descendre les escaliers. Donc je la fais remonter les escaliers, je fais redescendre, je m'arrête au milieu des escaliers, je regarde son sourire, je regarde, je la fais refaire revivre. Voilà, c'est ça. Des gentils fantômes.

0: Ah, ça c'est beau. Donc toujours l'associatif au cœur et toujours des trucs. J'ai vu, oui, en plus que vous postiez des choses régulièrement via le chaudron.
1: Ouais, d'ailleurs on va mettre une sur Facebook parce qu'on a fait la fête du lieu où on habite et où on reçoit les propositions de l'association, comme chaque année au mois de septembre. Et on va poster ça pour dire qu'on a fait notre fête ici. On est une fabrique, en fait, on fabrique des idées. Enfin, ma compagne Marina, par exemple, fait beaucoup de choses sur la nature autour de nous, ce qu'on voit pas, sur les trucs sur lesquels on marche, qu'on ne sait plus. Le verbier, les vers de terre, vous voyez, les vers de terre, ils font des trous sous la terre pour que la terre respire. Et quand on y met des saloperies, on tue les vers de terre. Et donc, après, la terre, elle est plus, c'est plus des agrégats, c'est des strates qui s'aplatissent. Il n'y a plus d'air sous la terre. C'est pas bien.
0: Respectez les vers.
1: Respectez les vers, s'il vous plaît.
0: Et oui, aussi en parlant d'association, voilà, j'aimerais aussi rappeler qu'en ce moment, il y a le mouvement des fourmilières, qui est un mouvement antifasciste et festif, avec plein d'associations qui organisent aussi.
1: Eh oui, je devais y aller.
0: Oh!
1: Je devais y aller, mais j'avais prévu d'y aller avec les mutaines de Pangée et projeter faire de la même Via la Roue, justement. Et puis, il n'était pas libre, Olivier Azam, donc j'ai abdiqué, quoi.
0: Oui, les mutins.
1: Mais le 11, le lendemain, je suis à... Nous sommes au Tibal Tribal. Somnambule, ouais.
0: C'est ça, Tibal Tribal, Somnambule, Festival Aider de Famille. Si vous avez fait manifester la veille, le vendredi, le samedi, hop, allez, on va célébrer tout ça après, en chanson, au Somnambule, quoi.
1: Voilà.
0: Salutations voilà, à tous les combats antifascistes qui sont menés aussi actuellement.
1: Oh là là. Oh là là. Quelle honte. Moi, ouais. C'est une période très difficile où les gens la démocratie, c'est l'affrontement des opinions, mais on n'est pas obligé d'être dans la haine.
0: C'est clair, de se tirer dans la boue.
1: C'est quand même incroyable, quoi. Donc, moi, j'ai une chanson que j'ai faite sur Prévert qui s'appelle Étranges étrangers, sur le disque de Prévert. C'est une poésie qu'il a écrite le lendemain de la Deuxième Guerre mondiale. À se balader à Belleville, dans le quartier, il parle des gens qui sont là, quoi. Et je le chante souvent, ça, parce que c'est un beau texte qui nous rappelle que la France s'est construite avec des apports, c'est des gens qui bougent, qui arrivent, qui repartent. Vous savez, aujourd'hui, maintenant, c'est l'islam, les arabes, les trucs, c'est la haine. Mais avant, c'était les Italiens. C'était les Espagnols, c'était... Et si on revient encore en arrière, c'était le village d'à côté, quoi. Donc ça n'en finit pas, cette histoire, c'est dégueulasse. C'est parce qu'on ne sait pas vivre ensemble, c'est parce qu'il faut qu'on apprenne à le faire, ça s'apprend. Hein. Je vais vous dire, des voisins m'ont interpellé pour me raconter des histoires qui ne me regardent pas, sur le voisinage. Et alors, vous savez, j'ai mis un panneau sur ma porte, « Voisin conciliant ». Alors c'est pas vigilant, c'est conciliant, avec la définition de ce que concilier. Voilà. On n'est pas obligé d'être d'accord, on peut discuter et trouver un terrain d'entente dans la discussion. Si c'est la guerre, c'est que la discussion a échoué, c'est que la conciliation a échoué. Ouais, les voisins conciliants, s'il vous plaît, quoi. Donc, sinon c'est la guerre, quoi, effectivement. Ouais,
0: André Mainviel, on arrive à la fin de cet entretien. J'aime beaucoup, j'incite aussi les auditrices auditeurs voilà, à prendre des autocollants voisins conciliants et à former des groupes.
1: Ouais.
0: Où est-ce qu'on pourrait vous retrouver peut-être dans le coin ou plus tard dans les routes?
1: J'y suis souvent, hein, je repasse et je passe et je repasse et je passe et je repasse. Je suis souvent par chez vous. Mais là, tout de suite, là, je ne vois pas. Du tout, non.
0: Oui, de toute façon, les gens, voilà, allez sur le site d'André Mainviel.
1: Ça s'appelle Suivez l'accent. Ben André Mainviel, vous tapez André Mainviel, vous tombez sur le site. Et là, vous avez un beau labyrinthe dans lequel vous pouvez vous perdre pendant un moment. Parce qu'on n'a plus le temps de se perdre. Quoi. On est là, vite, vite, vite, vite, on zappe, zip, zip, zip. On se carole. Comme dit ma copine, elle dit oubliez le scroll, mangez de la scarole. Allez vous balader, allez vous balader. On est prisonnier de ces outils. Là, je suis avec le mien, là, c'est un iPhone, voilà. Et si je l'oublie, je suis mort quand je pars jouer. Et donc, je me dis, ben dis donc, on est quand même assez prisonnier de tous ces outils. Et donc, il faut essayer de s'en sortir, quoi. soyons conciliants. On peut concilier, mais pas tout. Alors, évidemment, la conciliation s'arrête à un moment donné à des choses qui ne sont pas admissibles. Hein. Bon, c'est bien sûr. J'espère qu'on arrivera à concilier tout ça. On verra. On croise les doigts pour que ça se passe pas trop mal, quoi.
0: On serre les dents, on va au petit bal.
1: Et on va danser sur le volcan. Mais il faut le savoir.
0: Et voilà, donc allez danser, on rappelle. Petit bal tribal, 11 octobre, dimanche 11 octobre, au Sonambule de Gignac, pour le Festival Air de Famille. Un grand merci, André Mainviel, vraiment.
1: Et alors après, vous remontez, vous mettez tout ça...
0: Et tout ça sera disponible sur vos téléphones aussi, en podcast, en effet, sur
1: rph.org. Voilà.
0: Voilà, pour scroller intelligemment, tout en se cultivant.
1: Voilà, voilà.
0: On va dire ça.
1: Eh ben, j'espère qu'on s'en est sorti vivant. Bonne journée, Samuel, alors. Merci beaucoup.
0: Oui, des gros bisous.

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0: Il est 1h à Lamballe, 7h à Oulan-Bator.
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0: Compliqué? Non, mais ça va.
1: En fait, tu veux me faire dire quoi? Ça va où?
0: Attends, excuse-moi, mais...
1: En fait, je viens de le faire. Donc là, j'ai répondu à la question de manière générale. Maintenant, on arrive à moi, c'est ça le truc? Attends, il faut que je trouve un...

0: les 2 heures à Maastricht et 20 heures à La Havane.
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